0: Usomi wa matangazo mbalimbali, message de condoléances, c'est le cœur lourd et avec une profonde émotion que j'ai appris la disparition de notre Baoba, le doyen André Zabilon Balolagi Kalala, Mwenemagana Garubando, affectueusement appelé Vieux Bale. Pour nous tous au Sud Kivu, il était bien plus qu'une voix, il était un repère, un éducateur et une mémoire vivante. Du micro de l'OZRT jusqu'à la RTNC, sa plume et sa voix ont accompagné notre quotidien, traversé nos foyers et bercé des générations de journalistes et auditeurs. Ayant l'honneur de vous représenter et de servir notre chère communauté, en tant que député national 2011-2016, je partage aujourd'hui pleinement la douleur qui touche chacun de vos foyers. Mais face à cette épreuve, rappelons-nous qu'un homme qui a tant inspiré et formé ne disparaît jamais vraiment. Bien au contraire, nous allons garder la tête haute et porter fièrement son flambeau pour que la vérité soit toujours dite, exactement comme il l'a toujours souhaité et enseigné. C'est le message de force et d'espoir que je souhaite porter aujourd'hui en tant que porte-étendard de notre communauté. J'adresse mes condoléances les plus sincères et émues à sa famille biologique, à toute la grande famille de la presse, ainsi qu'à l'ensemble des auditeurs et téléspectateurs qui se retrouvent aujourd'hui orphelins. Que la terre de nos ancêtres lui soit douce et légère. Le véritable tombeau des morts est le cœur des vivants. Vieux Bale, vous resterez à jamais gravé dans nos mémoires et nos cœurs. Pacifique Ngaboyeka Chimanuka, député national honoraire de 2011 en 2016, votre frère, fils et porte-étendard qui signe ce communiqué. Il est porté à la connaissance de tout habitant de la ville de Bukavu et ses environs qu'il a été perdu en date du 28 septembre 2026 une porte-monnaie ou portefeuille entre avenue du gouverneur Nyawera Vamaro et route d'Uvira qui contenait des pièces suivantes, carte de lecteur, carte microfinance, IMF et d'autres pièces de valeur. Les tout au nom sont identifiés au nom de Bumvikane Mulegwa Pacifique. Toute personne de bonne volonté qui les aurait retrouvés est priée de les déposer au bureau de Radio Maendeleo à Bukavu ou de contacter la personne au numéro suivant 09 70 04 11 18, 080 39 59 599. Merci fait à Bukavu. Le 30 septembre 2026, Bumvikane Mulegwa Pacifique signe ses communiqués. 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Tous les préfets du pôle du secondaire Bukavu 4 sont invités à prendre part à une réunion mini pour ceux qui ne l'ont pas encore remis au pôle des statistiques de leurs écoles et des listages des élèves de 4e année des humanités. Date vendredi 2 octobre 2026, heure 8h30, lieu, grande salle de l'Institut Imani Panzi. Votre présence s'avère indispensable au vu des points inscrits à l'ordre du jour. Jean-Marie Muhindo Bigenza Koko, inspecteur chef de poule du secondaire Bukavu 4 Panzi, signe ce communiqué. Le secrétaire général académique de l'ISTEM Bukavu porte à la connaissance du public que les inscriptions pour l'année académique 2026-2027 ont déjà débuté dans tous les cycles de formation. 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de chemise spécifique. Document additionnel spécifique pour les candidats de L1-LMD, formation de réussite ou photocopie des diplômes d'État ou son équivalent, les photocopies des bulletins de 3e et 4e année secondaire, documents additionnels pour les candidatures de Master L1-LMD, de Master 1-LMD, photocopie des diplômes de licence ou son équivalent, photocopie des relevés de notes Bac 1, Bac 2 et Bac 3. 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Fête à Kaziba, le 20 août 2026, professeur Bissimwa Ntagereka Patrick, secrétaire général académique, signe ses communiqués. Mise en garde contre toute vente ou achat de la concession familiale d'Ife Kashamba Théobald Abunyama. La famille d'Ife Kashamba Théobald, par l'intermédiaire de son conseil familial, porte à la connaissance de toute la population d'Ijui, de Bukavu et d'ailleurs qu'une concession familiale située à Ijui Sud, dans la chefferie d'Entambuka Abunyama, laissée par le défunt Kashamba Théobald n'est pas à vendre. La famille précise qu'aucune personne n'est autorisée à vendre, céder ou négocier cette concession sans autorisation du mât signé tous les fils du défunt père. La famille informe également que les autorités locales compétentes ont été saisies de cette situation, notamment à travers une correspondance adressée aux responsables administratifs et coutumiers concernés. En conséquence, toute personne qui tenterait de vendre cette concession sans l'autorisation écrite du conseil de famille, ainsi que toute personne qui chercherait à l'acheter sans ces conditions, les ferait à ses propres risques. La famille met particulièrement en garde les éventuels acheteurs. Tout argent versé dans le cadre d'une transaction non autorisée pourrait être perdu. La famille ne reconnaissant aucune vente effectuée sans son accord. La présente communication est faite afin d'éviter tout malentendu, toute fraude ou tout préjudice financier et pour informer clairement la population que le dossier est déjà porté à l'attention des autorités compétentes. Fait pour information et pour servir à qui de droit. Pour la famille, Biamungu Kashamba, responsable de la famille, signe ses communiqués. 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
1: Bonjour mesdames, messieurs, bienvenue dans ces radios journal dont voici pour vous les titres. Multiplication des accords et engagements internationaux sur la crise dans les RDC ne doit pas faire oublier la souffrance quotidienne de la population. La société civile réclame désormais des résultats mesurables sur les terrains, notamment l'accès à l'aide humanitaire aux services essentiels. Elle craint que cette situation ne se normalise avec le temps. Et ouvrir des voies pour les secours, préserver les espaces libres dans le parcelle et mieux contrôler les installations électriques et solaires, ce sont quelques-unes de mesures proposées pour faire face aux incendies à Bukavu. Une note stratégique recommande aussi d'anticiper l'extension de la ville de Bukavu vers Mudaka, Mitikavu, Muchirunga et d'autres zones. En Binga Nord, dans les territoires des Calais, manger devient de plus en plus difficile. La destruction des champs liée à la perturbation climatique, combinée à la flambée des prix des denrées alimentaires, fragilise davantage les ménages dans plusieurs villages. La société civile du milieu plaide pour une intervention urgente en faveur de cette population. C'est tout pour les titres, mesdames, messieurs. Myriam Moufano, c'est mon nom, je suis la présentation. Alain Zara sur la mise en onde. Nous l'avons annoncé au sommaire, la multiplication des accords, résolutions et engagements internationaux sur la crise dans l'est de la RDC ne doit pas faire perdre de vue la réalité vécue par les populations au risque de voir la souffrance se normaliser avec les temps. C'est l'analyse d'Elodine Tamuzinda quelques jours après les échanges consacrés à la situation sécuritaire dans l'est de la RDC au Conseil de sécurité des Nations Unies. Qu'en est-il, Omer Mudekereza?
2: Pour cette actrice de la société civile, les engagements pris au niveau international constituent certes un signal, mais leur véritable portée doit être évaluée à partir de leurs effets sur la vie quotidienne des citoyens. Elle estime que la population doit rester au centre de toutes les réflexions et de toutes les actions, notamment dans l'est du pays, où des millions de personnes restent confrontées au déplacement, à la fermeture ou à l'inaccessibilité de certains services sociaux de base et à l'absence de perspectives. Elodine Tamuzinda met ainsi en garde contre une forme de normalisation progressive de cette situation. Selon elle, lorsque les jours et les années passent sans amélioration significative, les conditions exceptionnelles des crises risque progressivement d'être considérée comme une situation ordinaire. Elle questionne également l'effectivité des engagements déjà pris. À ce sujet, elle cite notamment la question des couloirs humanitaires. Notre source estime qu'au-delà de leur inscription dans les accords, il faut vérifier s'ils sont réellement ouverts et permettent effectivement aux populations d'accéder à l'aide dont elles ont besoin. Pour elle, les résolutions des Nations Unies, les objectifs de développement durable, l'agenda 2063 de l'Union africaine et les différents engagements régionaux ne devraient donc pas rester des simples slogans. Elle appelle plutôt à mesurer leur mise en œuvre à travers des indicateurs concrets et surtout à évaluer leur impact sur les populations. Autrement dit, il ne suffit plus de constater qu'un accord a été signé. Il faut pouvoir constater ce qu'il a changé dans la vie des citoyens. Elodine Tamuzinda.
3: À l'ONU, c'est tout le monde qui a parlé des populations, des citoyens qui doivent être mis au centre de toute réflexion, de tout débat, de toute action. Mais est-ce que c'est vrai? Dans ces accords, il a été bien stipulé que le couloir humanitaire devrait être ouvert. Est-ce que le couloir humanitaire, aujourd'hui, c'est une réalité?

0: pollution. Dans un autre communiqué, l'autorité urbaine soulève San Ventoy interdit également de jeter les immondices dans les caniveaux, les collecteurs et sur les servitudes. Nicolas Kialangalilois estime que ces déchets contribuent aux inondations dans la ville de Bukavu et peuvent atteindre les centrales hydroélectriques de Ruzizi Premier avec des conséquences sur la fourniture de l'énergie électrique. Et avec vous, Alain Kabika, rendons-nous à Calais, où les conditions de vie des populations du groupe Madimbinga Nord dans les territoires des Calais au sud Kivu se détériorent davantage dans plusieurs villages, notamment Mukwija, Kiniezire, Karongo, Rurunde, Nyamasasa, Mweha, Muganzo et Kabugizi. Les habitants font face à des difficultés liées notamment à la destruction de leurs champs suite à la perturbation climatique. À ces difficultés s'ajoute la hausse des prix des denrées alimentaires. C'est ce qui fait savoir Benjamin Muganzi, président de la société civile des Calais, au cours d'un entretien accordé à Radio Maindélé jeudi 1er octobre 2026.
1: Il indique que sur les marchés locaux, des produits de première nécessité connaissent déjà une augmentation vertigineuse des prix. C'est par exemple la mesure des haricots qui s'est vendue auparavant à 3500 francs congolais et qui coûte actuellement entre 4000 et 5000 francs congolais. Le prix d'une bouteille d'huile d'un demi-litre est également passé de 4000 à 5000 francs, voire 7000 francs congolais. La situation est particulièrement difficile pour les consommateurs des frétins, communément appelés sambaza. Alors qu'une mesure était vendue auparavant à 1500 francs congolais, aujourd'hui il faut désormais débourser 1000 francs congolais pour seulement 5 frétins. Le président de la nouvelle société civile en territoire des Calais, Benjamin Muganzi, plaide pour l'implication urgente des autorités et des organisations humanitaires afin de réduire les difficultés auxquelles font face les habitants du milieu. Il insiste sur une intervention de nature à faciliter l'accès aux produits des premières nécessités. Benjamin Muganzi.
2: La nouvelle société civile alerte et demande l'implication des personnes de bonne volonté, aux organisations gouvernementales et non gouvernementales, aux ONG tous tels que Voix Sociale, Caritas, Acted et les autres, mais aussi en mettant l'accès aux PAM à Bukavu, venir dans l'urgence dans le groupement de Mbinga Nord et répondre à leurs promesses qui datent longtemps, que cette population se demande pourquoi ils ne veulent pas réaliser leurs promesses des 4 tours restantes à maintenant. Ces derniers sont en attente dans leur village et ils sont prêts à les recevoir avec vivacité, mais aussi de trouver encore les agents de PAM en train de répondre aux leurs besoins, en fait, de les aider d'améliorer leurs conditions de vie actuelles.
1: Il indique par ailleurs que cette situation risque d'aggraver davantage les conditions de vie des habitants, dont les moyens de subsistance ont déjà été affectés par les conditions climatiques et la crise économique du fait de la guerre.
0: Merci Alain Kabika et discuter sur le cancer des seins et du col de l'utérus pour mieux les prévenir. C'est l'objectif d'une rencontre organisée ce dimanche 4 octobre à Bukavu par la communauté familiale chrétienne du Sud Kivu. Selon Lucie Thirezi, membre de la communauté familiale chrétienne, le but est de rassembler tout le monde autour de cette question, d'en parler afin de mieux s'en protéger. Pour elle, une meilleure information peut permettre de mieux prévenir certains risques de cancer, reconnaître à temps les signes d'alerte et de favoriser une prise en charge précoce des médecins des hôpitaux de la place dans l'hôpital provincial général de référence de Bukavu. Les centres hospitaliers Biopharm et l'hôpital de Panzi seront disponibles pour répondre aux questions des participants, ajoute notre source. On l'écoute.
3: Nous parlons du cancer parce qu'il y en a qui pensent que c'est une maladie que pour les autres et il y en a qui ont peur d'en parler. Nous parlons du cancer du sein et celui du col de l'utérus parce que c'est un domaine qui jusque-là reste comme un tabou. On a peur d'en parler, alors nous voulons briser ce silence-là. C'est pour toutes les femmes. C'est ouvert à tout le monde. Il n'y a pas que les membres de la communauté qui sont vulnérables, qui sont exposés. C'est tout le monde qui peut attraper un cancer. L'idée vient du mois d'octobre, qui est un mois consacré à cette vulgarisation du cancer du sein. Mm-hmm. Et nous, on a voulu profiter de ce moment-là pour en parler avec des spécialistes. Nous invitons toutes les femmes à y prendre part parce qu'il est toujours bien d'avoir l'information et surtout pour la bonne prévention.
0: C'était la Lucie Thirezi, membre de la communauté familiale chrétienne. La participation à cette conférence est fixée à $30 américains pour les couples et $20 pour une personne seule. Rappelez-vous que le mois d'octobre qui a démarré ce jeudi est consacré à une campagne mondiale des communications destinée à sensibiliser les femmes au dépistage du cancer des seins et à récolter des fonds pour la recherche dans ces domaines. Et plusieurs avenues du quartier Nyalukemba sont dépourvues d'eau potable depuis environ une semaine. Les ménages sont obligés de dépêcher les leurs à la recherche de l'eau des sources de la rivière Ruzizi ou des points de forage situés parfois à des longues distances. Selon certains habitants du quartier Nyalukemba et principalement d'Engouba, l'accès à l'eau potable est devenu une faveur inespérée. Pourtant, l'eau est une denrée des premières nécessités. Rappelle Obedi Mambo, président de la société civile, Sonayo de

0: Martin Alukemba, qui invite la Régie des eaux à trouver une issue favorable à ces problèmes. Obédiment vous.
1: La pénurie d'eau qui s'observe dans les quartiers Nyalukemba, au moins dans 80% de ces avenues, nous avons un constat amer de voir qu'aujourd'hui, ça fait plus de 2 semaines où certaines avenues restent sans eau potable. Et là, c'est vraiment un grand problème, tenant compte de la situation où les écoles sont déjà ouvertes, où les enfants doivent aller à l'école en état propre, où les maladies d'origine hydrique sont observées par-ci, par-là. Et c'est là vraiment que nous sommes en train de demander à la Régie des eaux de pouvoir se mettre à pied d'œuvre pour chercher une solution palliative et durable par rapport à cette pénurie qui est aujourd'hui au moins dans 80% de nos avenues.
0: C'était la Obedi Manvou au micro de Radio Maindeleo. De son côté, la Régie des eaux affirme que cette situation est due à une panne survenue brusquement sur l'une de ses pompes le dimanche 27 septembre à la station d'Engouba. Le directeur régional de la Régie des eaux, Franck Salomou Mwamba, affirme que son équipe fait des sauts mieux afin que la solution soit trouvée et dans un bref délai.
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0: La hausse du prix de certains produits dans le territoire des Calais et les fonctionnements des assemblées provinciales font partie des sujets commentés par la presse. Jeudi 1er octobre 2026, la revue de presse avec Hélène Boudjeriri.
3: Débutons avec la prunelle RDC qui écrit sur les habitants du groupement de Mbinga Nord dans le territoire des Calais qui font face depuis plusieurs jours à une situation alimentaire particulièrement préoccupante, marquée notamment par une hausse du prix de certains produits. La nouvelle société civile de Mbinga Nord attribue cette situation à la sécheresse des plantes dans cette partie de la province et aux fortes vagues observées ces derniers jours sur le lac Kivu. La nouvelle société civile de Mbinga Nord, citée par les confrères, indique que plusieurs villages sont particulièrement touchés par cette situation. Selon Benjamin Munganzi, président de cette structure, cette situation de carence alimentaire est notamment liée à la sécheresse qui affecte les cultures dans cette partie du sud Kivu. Il évoque également les fortes vagues observées ces derniers jours sur le lac Kivu qui compliquent l'approvisionnement de certains produits en provenance de Bukavu. Sur un autre registre, Forum des As signale un boycott de la rentrée parlementaire par des députés provinciaux dans certaines entités. C'est par exemple les élus de Kinshasa qui ont boycotté la rentrée parlementaire. Ils réclament 10 mois d'arriérés, d'émoluments et appellent les membres du bureau de l'Assemblée provinciale de Kinshasa à ne pas organiser la cérémonie officielle d'ouverture de la session, explique le journal. Cette décision vise à maintenir la pression sur le gouvernement congolais qui fait la sourde oreille jusqu'ici selon les tabloïds. Info26.cd rapporte que la rentrée parlementaire à Kindu, dans les Maniema, s'est déroulée dans un climat de vives tensions institutionnelles. Le président intérimaire de l'organe délibérant a dénoncé des manœuvres de déstabilisation tout en promettant de traiter en priorité les arriérés parlementaires de la session précédente. La situation financière des provinces préoccupe également les médias en ligne. D'après les potentiels, la session budgétaire s'ouvre sur fond des lourdes difficultés financières au Kasaï central. Le président de l'organe délibérant a notamment évoqué la faiblesse du niveau de mobilisation des recettes propres qu'il considère comme un frein à la capacité de la province à financer sa politique publique et à répondre aux besoins essentiels de la population. La CP indique pour sa part que l'examen du budget 2027 est jugé prioritaire dans les Haut-Katanga. Entre-temps, les personnes déplacées internes accueillies dans plusieurs villages des hauts plateaux de Fizi et d'Itombwe font face à des conditions de vie particulièrement difficiles. C'est ce que fait savoir les médias en ligne stnews.info qui cite la coordination des moyens plateaux du mouvement citoyen Machozi Araïa comme source. Selon cette structure citoyenne, plusieurs familles bénéficient de très peu, voire d'aucune assistance humanitaire ou matérielle depuis leur arrivée dans les zones d'accueil. Le manque de nourriture, les conditions précaires d'hébergement, ainsi que les difficultés d'accès aux soins de santé figurent parmi les principales préoccupations soulevées. Dans certains centres de santé, l'insuffisance des médicaments compliquerait davantage la prise en charge des personnes nécessitant des soins. La situation affecte également les enfants, dont certains restent privés de leur droit à l'éducation en raison des conditions de vie précaires de leur famille, note StNews.
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0: Et voilà ce qui met fin à cette édition du journal, mesdames, messieurs, présentée par Myriam Moufano à Lanzara sur la mise en onde. Au revoir et prenez soin de vous.

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0: Bonjour à toutes et à tous et bienvenue dans Parlons-en, votre espace d'échange et d'analyse sur Radio Maïndélé au Londres qui vous unit. Quelques jours après les échanges consacrés à la situation sécuritaire dans l'Est de la RDC, au Conseil de sécurité des Nations Unies, une question demeure au-delà des accords, des résolutions et des engagements annoncés. Qu'est-ce qui change réellement dans la vie des populations dans l'Est du pays, notamment dans les deux provinces du Kivu, à savoir le Nord et le Sud Kivu? Les populations continuent de faire face aux déplacements, à l'accès difficile aux services sociaux des bases et à des nombreux autres difficultés. Pour Elodine Tamuzinda, actrice de la société civile, les engagements internationaux constituent un signal, mais leur véritable portée doit se mesurer à leurs effets concrets sur les citoyens. Nous allons revenir avec elle sur la mise en œuvre de ces engagements, les risques de normalisation de la crise, la place des citoyens dans les décisions et les conditions d'un éventuel dialogue politique. Je suis Omar Moudekerez à la présentation, la technique est assurée par Alain Zar. Mesdames et messieurs, restez avec nous car c'est maintenant que ça se passe. Madame Elodine Tamuzinda, bonjour.
1: Merci, cher partenaire des médias.
0: Après les échanges consacrés à la situation en RDC au Conseil de sécurité des Nations Unies, plusieurs engagements et accords ont été évoqués. Quel regard portez-vous sur ce qui a été fait jusqu'ici?
1: Oui, merci pour la question. Certes que il y a des pesanteurs conjoncturelles, mais il y a quand même ce qui est fait. Ce qui est fait, ce sont les accords qui sont déjà signés. Pour nous, nous pouvons dire que c'est un signal que les choses quand même vont changer, que les choses peuvent bouger. Néanmoins, les accords sont au niveau des paperas, sont au niveau parfois virtuel. Mais ce que nous voulons, c'est palper la réalité de ces accords, de ces engagements sur les vécus quotidiens des citoyens. À l'ONU, c'est tout le monde qui a parlé des populations, des citoyens qui doivent être mis au centre de toute réflexion, de tout débat, de toute action. Mais est-ce que c'est vrai? Dans ces accords, il a été bien stipulé que le couloir humanitaire devrait être ouvert. Est-ce que le couloir humanitaire, aujourd'hui, c'est une réalité? Nous pouvons parler cantonnement, nous pouvons parler militaire, nous pouvons parler... Mais les citoyens lui-même, quel est son sort aujourd'hui? Les citoyens qui sont coupés des services sociaux de base, les citoyens qui n'ont plus d'espoir pour l'avenir, qui ne peuvent rien planifier, donc il n'y a pas de vie.
0: Justement, madame, vous évoquez une situation qui perdure dans les temps. Vous allez jusqu'à parler d'une forme de normalisation de la souffrance et même de la balkanisation. Comment expliquez-vous cette inquiétude?
1: Les jours passent, les années passent et ça commence à se normaliser. Et donc, la balkanisation aussi peut se normaliser ainsi progressivement. C'est là l'occasion de féliciter tous ceux qui ont parlé au Conseil de sécurité pour la population de l'Est, pour d'autres communautés qui souffrent en dehors de l'Est du pays, puisque la souffrance est partout, même si c'est à des degrés différents. Nous ne pouvons pas parler de la même chose pour ce qui se passe à l'Est du pays, surtout dans les deux provinces du Kivu. Et comme si cela ne suffisait pas, les catastrophes parfois naturelles ou peut-être d'autres catastrophes liées à la mauvaise gestion de l'environnement ou des situations, cela nécessite quand même aussi d'autres réflexions. Nous n'allons pas y aller comme ça maintenant, mais c'est dire que d'un côté, il y a ces incendies, il y a ces éboulements, il y a aussi les épidémies, mais les services sociaux de base inexistants. Les aéroports qui ne sont pas opérationnels. Et les écoles qui sont entrées d'être aussi, pas des écoles mais des universités qui sont entrées aussi d'être fermées. Alors là, nous nous posons la question de savoir quel est ce citoyen qui est vraiment au centre de tous ces débats. Ne laissez personne pour compte, tel que stupide les ODD, tel que stipule l'agenda 2063 de l'Union africaine, tel que stipule tout ce qui a comme pacte engagement au niveau sous-régional, régional, international, jusqu'aux Nations Unies. Toutes les résolutions qui se prennent au niveau des Nations Unies, c'est toujours ces citoyens au centre de tous les débats.
0: Si les populations sont constamment placées au centre des résolutions et des engagements internationaux, mais que leur situation reste aussi difficile, qu'est-ce qui doit, selon vous, changer dans la manière dont ces engagements sont mis en œuvre et évalués?
1: Ça devient comme des chansons, des rollants, ça devient comme des slogans.

0: pédagogique et c'est ce que nous déplorons. Alors, tout CQP va avoir une petite parcelle d'autorité, à quelque niveau que ce soit, que ce soit au niveau des Nations Unies, au niveau international, au niveau régional, sous-régional, au niveau national, au niveau des rebelles ou des partis occupés. Nous tous, nous sommes interpellés. Personne n'a droit de laisser les citoyens pour compte. Personne. Alors, si c'est la politique qui est au centre, donc, toutes les personnes qui souffrent sont laissées pour compte et tous ces consignes est faux. Tout devient faux. Et nous n'allons pas continuer à accompagner des faussetés. Donc nous comprenons que nous ne sommes pas pris en compte. Alors tout ce qui se signe doit cesser d'être signé, que ce soit les accords, les engagements, les résolutions, tout devient faux. Et donc nous ne disons pas que ce qui est déjà fait est négligé. Mais ça ne sera pas négligé lorsque nous allons trouver les résolutions et les palper les indicateurs et l'impact sur les vécus de la population.
1: Enfin, madame, vous parlez donc de la nécessité de mesurer les résultats sur le terrain. Quels seraient pour vous les indicateurs qui permettraient de savoir qu'un accord ou une résolution produit réellement des effets pour les populations?
0: C'est comme si le dialogue perd aussi son sens. Ça devient quelque chose d'éphémère ou, je ne sais pas, de superficiel. C'est comme si le dialogue perd aussi son sens. Ce dialogue sera tenu, oui ou non? Dans quel format? Ça sera inclusif ou exclusif? Ça sera juste politique? Donc tout ça, ça mène à conclure que les citoyens sont laissés pour compte. Les millions de personnes ailleurs, les territoires du Sud Kivu, du Nord Kivu, peuvent faire juste l'espace d'un tout un pays. Donc ce sont des pays entiers qui sont sacrifiés comme ça. Et ça doit interpeller tout le monde et la voix doit monter encore tout haut. C'est comme ça que nous nous regroupons et dans PEPIS, nous nous regroupons et dans la synergie des femmes pour la paix et la sécurité, même si je n'ai pas leur mandat maintenant, je parle à mon nom propre. C'est comme ça que nous nous regroupons au sein du CRI du Kivu. C'est comme ça que nous nous regroupons au sein d'autres réseaux pour voir si notre voix, main dans la main, peut encore être portée tout haut et que nous soyons entendus. Depuis la chute de Mbunagana, nous ne faisons que parler. Avant que les territoires tombent, nous parlions développement durable et que nous étions en retard. Si nous étions déjà en retard, au moment où nous ne perdions pas les villes, a fortiori aujourd'hui où nous sommes coupés de tout service. Et là où l'État est opérationnel, là où les partis ne sont pas occupés, quel est le sort des citoyens et des populations? C'est une matière à réflexion et nous tous nous devons nous y pencher afin que cesse la complaisance et que nous comprenions que la vie humaine est sacrée. Et c'est pour la dignité du peuple congolais et de tous ses citoyens.
1: Madame Elodie Tamuzinda, nous vous remercions.
0: Merci beaucoup.

Ainsi s'achève cette rubrique Parlons-en sur Radio Maïndéléo. Nous retenons de cet échange avec Lodin Tamuzinda un appel à ne pas limiter les engagements pour la paix à des accords, des résolutions ou des déclarations, mais à mesurer surtout leurs effets concrets sur la vie des populations. La question de la place des citoyens, de l'accès aux services sociaux de base, de l'aide humanitaire et du caractère inclusif du dialogue reste donc au cœur des préoccupations. Merci à vous, chers auditrices et auditeurs, d'avoir été avec nous. Merci également à notre invité pour cet éclairage. Rendez-vous prochainement pour un nouveau numéro de Parlons-en. Au revoir.

Ensuite, avant 4 degrés vers 9h, puis avant 6 degrés vers 10h. À partir de 11h, mesdames et messieurs, le ciel pourrait devenir progressivement, partiellement ensoleillé, avec une température de 26 degrés. À midi, puis à 13h et 14h, les thermomètres devraient atteindre environ 27 degrés. Ce sera donc la période la plus chaude de la journée à Bukavu, avec un ciel qui restera partiellement ensoleillé.

heures, puis 24 degrés vers 17 heures. En début de soirée, la baisse des températures va se poursuivre. À 18 heures, il fera autour de 23 degrés sous un ciel partiellement couvert. La température descendra ensuite à environ 22 degrés à 19 heures et restera autour des 22 degrés vers 20 heures. À 21 heures, le thermomètre devrait afficher environ 21 degrés avec un ciel plutôt nuageux. Les conditions resteront relativement douces en soirée, tandis que le risque de précipitations demeurera faible. De manière générale, cette journée du vendredi sera donc marquée à Bukavu par un début de journée ensoleillée, une hausse progressive de température jusqu'à 27 degrés autour de midi et dans l'après-midi, puis une évolution vers un ciel plus nuageux en fin de journée. Pour les précipitations, les cumuls attendus restent très faibles, autour des 0,2 mm pour l'ensemble de la journée. Le principal risque de pluie se situe autour des 15 heures, mais il demeure limité, on doit le dire. En résumé, mesdames et messieurs, le soleil et fraîcheur en début de matinée, chaleur progressivement et plus importante jusqu'à 27 degrés entre midi et 15 heures, faible possibilité de pluie dans l'après-midi, puis retour des nuages et baisse des températures en soirée. Le conseil du jour, si vous devez effectuer des déplacements ou des activités à l'extérieur, profitez surtout de la matinée et du début d'après-midi. Pensez à vous protéger du soleil pendant les heures les plus chaudes. Et par précaution, gardez un parapluie, l'on ne sait jamais, à portée de main pour l'après-midi. Voilà pour les prévisions météorologiques de ce vendredi à Bukavu. Bonne journée à toutes et à tous, mesdames et messieurs, rappelons-les que ce bulletin présente des prévisions météorologiques. Les conditions réelles peuvent évoluer au cours de la journée. 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

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Date vendredi 2 octobre 2026, 8h30, lieu grande salle de l'Institut Humanipanzi. Votre présence s'avère indispensable au vu de points inscrits à l'ordre du jour. Jean-Marie Mouindo Bigenza Koko, inspecteur chef de pool du secondaire Bukavu 4 et Panzi, signe ses communiqués. La famille Jovite Buriambwa Bashige porte à la connaissance de la population de la ville de Bukavu et ses environs, ainsi qu'aux chrétiens et chrétiennes de l'église Mont de la Victoire, située en face de l'aumônerie catholique de l'Institut supérieur pédagogique ISP, que le bâtiment qui abrite la dite église est bel et bien une propriété privée incontestable de la famille Jovite Buriambwa Bashige. La famille dénonce ensuite un mouvement suspect de mesurage de son domaine privé le week-end. Tous ceux qui tenteront de spolier ou de procéder au mesurage de la parcelle ou du bâtiment s'exposent à des poursuites judiciaires. Un homme averti en vaut deux pour la famille du professeur ordinaire Jovite Buriambwa Bashige. L'un de ses conseils, maître Philemon Mouchamali Rwabagula, signe ses communiqués. 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
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On s'y fait à Bukavu le 21 septembre 2026. Le service académique signe ses communiqués. L'Université évangélique en Afrique UEA informe le public que les inscriptions pour l'année académique 2026-2027 sont ouvertes pour les promotions Bac 1, Bac 2, Master 1. Dans ces différentes facultés, nouveaux diplômés, anciens diplômés d'État et étudiants sont invités à s'inscrire dans la filière de leur choix, dans l'une des facultés de leur choix CAP, la faculté des sciences agronomiques et environnement, dans les filières CAP, production animale, production végétale, technologie agro-industrielle, gestion des eaux, sol et assainissement, médecine vétérinaire également. La faculté de médecine et santé communautaire, les inscriptions concernent les filières CAP, médecine générale, santé publique ainsi que sage-femme, mais avec une entrée directe et le programme de reconversion à sage-femme. La faculté des sciences sociales dans les filières CAP, service social, paix et transformation de conflits, psychologie. La faculté des sciences économiques et de gestion dans les filières CAP, sciences économiques et sciences de gestion. La faculté de théologie protestante dans la filière des théologies protestantes, l'UEA, met à la disposition un internat distant pour filles et garçons, offrant des logements de différents standards afin de répondre aux besoins de tous. Deux bus sont également prévus pour assurer le transport des étudiants. Les inscriptions se prennent chaque jour du lundi au vendredi de 8h à 16h. Lieu d'inscription à Bukavu, à l'UEA, à la paritoria centrale et en ville, au niveau de bâtiment de la représentation de la 8e CEPAC à côté du bureau de la DGI. Possible aussi de se faire inscrire en ligne en suivant les liens https://uatweb.ueabkv.net/uat-application. 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Tout en minuscule, l'inscription avec caisse à la fin, ou appelez les 099 42 23 128, 099 41 80 922. Ainsi fait à Bukavu le 27 juillet.

Il précise qu'aucune personne n'est autorisée à vendre, céder ou négocier cette concession sans une autorisation dûment signée par tous les fils du défunt père. La famille informe également que les autorités locales compétentes ont été saisies de cette situation, notamment à travers une correspondance adressée aux responsables administratifs et coutumiers concernés. En conséquence, toute personne qui tenterait de vendre cette concession sans l'autorisation écrite du conseil de famille, ainsi que toute personne qui chercherait à l'acheter dans des conditions, le ferait à ses propres risques. La famille met particulièrement en garde les éventuels acheteurs. Tout argent versé dans le cadre d'une transaction non autorisée pourrait être perdu. La famille n'est reconnaissant aucune vente effectuée sans son accord. La présente communication est faite afin d'éviter tout malentendu, toute fraude ou tout préjudice financier et pour informer clairement la population que le dossier est déjà porté à l'attention des autorités compétentes. Ainsi fait pour information et pour servir à qui de droit pour la famille Biamungu Kashamba, responsable des familles, signe ses communiqués. La Direction provinciale des mobilisations et d'encadrement de recettes du Sud-Kivu, DPMRSK, porte à la connaissance de tous les assujettis aux impôts et taxes, ainsi que de tous les partenaires détenteurs des notes, des perceptions, avis des mises en recouvrement, contraintes et échéanciers des paiements, de l'urgence de procéder à la régularisation de leurs comptes auprès de la CADECO. À cet effet, une équipe d'agents de la DPMRSK sera déployée sur le terrain afin de procéder aux vérifications nécessaires, notamment à la vérification des preuves de paiement présentées par les assujettis qui se sont déjà acquittés de leurs obligations fiscales. Les assujettis concernés sont à cet effet invités à se munir de leurs justificatifs ou preuves de paiement en vue de faciliter les opérations de contrôle et de vérification. Pour ceux qui ne se seraient pas encore acquittés de leurs obligations, la direction les invite à prendre sans délai les dispositions nécessaires pour régulariser leur situation, à défaut de quoi les mesures de recouvrement forcées prévues par les dispositions en vigueur pourront être mises en œuvre. La DPMRSK compte sur la bonne collaboration et le sens des responsabilités de tous. Ainsi fait à Bukavu le 21 septembre 2026, la direction signe. L'école biblique des missiologies SCC 8e CEPAC Sayoni Kadutu porte à la connaissance du public ainsi que de tous les serviteurs et servantes des dieux que les inscriptions pour la 6e session année académique 2026-2027 se poursuivent normalement. Lieu d'inscription, les inscriptions se déroulent tous les jours de 8h30 à 15h dans les enceintes de l'église 8e CEPAC Sayoni Kadutu située sur avenue Founou, non loin de la place communément appelée Carrefour au quartier Mossala, en commune de Kadutu dans la ville de Bukavu. Parmi les critères d'admission figurent notamment avoir terminé les études secondaires des humanités. Durée et organisation de la formation. La formation s'étend sur une durée de 10 mois. La nouvelle session débutera officiellement le 5 octobre 2026 à 14h. Les cours sont organisés l'après-midi selon l'horaire établi par l'école. À l'issue de la formation, les étudiants ayant satisfait aux exigences académiques recevront un diplôme en missiologie. Pour tout renseignement complémentaire concernant les conditions d'admission, les modalités d'inscription, le programme de cours et le déroulement de la formation, les personnes intéressées sont priées de s'adresser directement au bureau de l'école biblique de missiologie situé dans les

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Le secrétaire général académique signe ses communiqués. Le secrétaire général académique de l'Université évangélique en Afrique UEA porte à la connaissance des nouveaux étudiants que les inscriptions continuent dans toutes les facultés et filières organisées. Les tests d'admission pour ceux ayant obtenu moins de 60% aux examens d'État et ceux sollicitant la faculté de médecine est prévu le jeudi 8 octobre et le jeudi 8 et le vendredi 9 octobre 2026 à partir de 9h précises. Les candidats ayant sollicité la faculté de médecine passent tous les tests sans exception, c'est-à-dire même ceux ayant obtenu 70% et plus aux examens d'État. Le test d'admission se passe selon le programme ci-après. Jeudi 8 octobre 2026, branche, mathématiques et biologie, faculté concernée, agronomie, économie, médecine, sciences sociales et théologie. Ça concerne les mathématiques. En ce qui concerne la biologie, c'est agronomie et médecine. Vendredi 9 octobre 2026, branche, français. Faculté concernée, agronomie, économie, médecine, sciences sociales et théologie. Branche, chimie. Faculté concernée, agronomie, médecine. Branche, sociologie. Faculté concernée, sciences sociales et théologie. Branche, économie politique. Faculté concernée, économie. Les conditions d'entrée au bus et dans la salle reçue du dépôt des dossiers d'inscription et cartes d'électeurs ou d'élèves. La rentrée académique est fixée au jeudi 15 octobre 2026 à 8h. Ainsi fait à Bukavu le 29 septembre 2026. Voilà, c'est le secrétaire général académique, professeur Ayagire Basengere Balthazar Rodrigue. C'est bien lui qui signe ses communiqués. L'Université catholique de Bukavu informe le public que la période des inscriptions pour l'année académique 2026-2027 va du 3 août au 7 octobre 2026. Inscription en ligne, modalité donc inscription en ligne sur le site web ucbukavu.ac.cd. Assistance pratique, une équipe disponible au site de Bugabo pour aider les candidats. Domaine de formation à l'UCB dans le système LMD, il y a agronomie et environnement, sciences juridiques, politique et administrative, droit, économie et gestion, sciences de la santé, médecine humaine et santé publique, génie civil, métallurgie et chimie industrielle, architecture informatique, sciences de l'homme et de la société, sciences sociales, criminologie. Élément du dossier, une lettre manuscrite de demande d'inscription, pièce scolaire, bulletin de la troisième et quatrième année. De la troisième et quatrième année des humanités, épreuve de réussite à l'exit. Une attestation de naissance, un certificat d'aptitude physique et une photo passeport calendrier. Test d'entrée le 8 octobre 2026 sur le site Monseigneur Moulin-Doua, lycée Ouima, pour ceux qui réunissent les conditions d'admission en médecine sans exception et ceux d'autres facultés ayant réussi avec moins de 60% à l'examen d'État. Matière à préparer pour les tests français et culture générale pour les candidats en sciences sociales et criminologie et droit, français et mathématiques pour les autres. Rentrée académique le 15 octobre 2026, début de cours pour les premières années baccalauréat, licence 1 et les classes préparatoires le 19 octobre 2026, début de cours pour les classes montantes le 9 novembre 2026, ainsi fait à Bukavu, le 20 juillet 2026, le vice-recteur aux affaires académiques, professeur docteur ingénieur, Aimé Erika Bissimoua, signe ses communiqués. 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

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Les conditions d'admission leur seront communiquées sur place. Inscription en ligne. Les candidats peuvent également effectuer leur démarche directement sur le portail web de l'université. Offre de formation 8 domaines et 2 écoles pour un total de 30 filières. L'université officielle de Bukavu organise des enseignements répartis comme suit. Domaine des sciences juridiques, politiques et administratives, droit, sciences juridiques, sciences administratives et management, master management des organisations et politiques publiques sectorielles, sciences politiques, master en gouvernance, sécurité et défense, relations internationales, master en études stratégiques, sécurité et gestion des conflits et master en politique publique internationale et gouvernance mondiale. Domaine des sciences économiques et de gestion, sciences économiques, orientation économie développement, économie publique, sciences de gestion, orientation, gestion financière. Domaine des lettres, langues et arts, informatique de gestion, anglais et des affaires, langues informatiques appliquées aux affaires, au commerce, lettres, langues et civilisation anglaise, lettres, langues et civilisation française. Domaine des sciences de la santé. Médecine, pharmacie, santé publique, orientation, épidémiologie, prévention et contrôle des maladies, management des politiques et systèmes de santé. Domaine des sciences de l'homme et de la société, sociologie, sciences de l'information et de la communication, journalisme, multimédia et communication des organisations et philosophie. Domaine des sciences et technologies, biologie, orientation, écologie et gestion des ressources végétales, botanique, hydrobiologie, biotechnologie, écologie et gestion des ressources animales, zoologie, géologie, orientation, exploration et géologie minière, géotechnique et hydrogéologie, sciences des gestion de l'environnement, orientation, environnement et gestion des ressources naturelles, gestion de l'environnement et assainissement, sciences de la biodiversité et conservation, domaine des sciences agronomiques et environnement, eau et forêt, production animale, production végétale, domaine des sciences psychologiques et de l'éducation, psychologie clinique, psychologie du travail, master professionnel et psychothérapie, école des mines, génie minier, génie métallurgique, génie de pétrole et de gaz, orientation, forage et production, pétrochimie et raffinage, génie civil, orientation, structure et ouvrage d'art, hydraulique et construction hydraulique, école de criminologie enfant, avec sécurité intérieure, criminologie économique et environnementale. On s'y fait à Bukavu le 24 juillet 2026. Le secrétaire général académique Munenge Mudagi Florent, professeur, signe ses communiqués. L'Institut supérieur de commerce de Bukavu, IEC Bukavu, établissement public d'enseignement supérieur, inscrit les nouveaux anciens diplômés d'État pour l'année académique 2026-2027 dans les filières suivantes de formation qu'il organise. 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Bienvenue à l'IEC Bukavu, le vrai choix du moment. Ainsi fait à Bukavu le 28 septembre 2026. Le secrétaire général académique à l'IEC Bukavu, Balia Mwabo, Tulina Bo Christian, professeur, signe ses communiqués. 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
1: Bonjour mesdames, messieurs, bienvenue dans ce Radio Journal, dont voici pour vous les titres. La multiplication des accords et engagements internationaux sur la crise dans l'est de la République démocratique du Congo ne doit pas faire oublier la souffrance quotidienne des populations. La société civile réclame désormais des résultats mesurables sur les terrains, notamment l'accès à l'aide humanitaire et aux services essentiels. Elle craint également que cette situation ne soit normalisée avec le temps. Et ouvrir des voies pour les secours, préserver des espaces libres dans le parcelle et mieux contrôler les installations électriques et solaires, ce sont quelques-unes de mesures proposées pour faire face aux incendies à Bukavu. Une note stratégique recommande aussi d'anticiper l'extension de la ville de Mudaka, Miti, Kavumu, Chirunga et d'autres zones. C'est tout pour le titre, mesdames, messieurs, Myriam Moufano, c'est mon nom juste à la présentation, Benjamin Mouressa sur la mise en onde.
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1: En début de cette édition du journal, disons que la multiplication des accords, résolutions, engagements internationaux sur la crise dans l'est de la RDC ne doit pas faire perdre de vue la réalité vécue par les populations au risque de voir la souffrance se normaliser avec le temps. C'est l'analyse d'Elodine Tamuzinda quelques jours après les échanges consacrés à la situation sécuritaire dans l'est de la République démocratique du Congo au Conseil de sécurité des Nations Unies. Qu'en est-il, Omar Moudekereza?
3: Pour cette actrice de la société civile, les engagements pris au niveau international constituent certes un signal, mais leur véritable portée doit être évaluée à partir de leurs effets sur la vie quotidienne des citoyens. Elle estime que la population doit rester au centre de toutes les réflexions et de toutes les actions, notamment dans l'est du pays, où des millions de personnes restent confrontées au déplacement, à la fermeture ou à l'inaccessibilité de certains services sociaux de base et à l'absence de perspectives. Elodine Tamuzinda met ainsi en garde contre une forme de normalisation progressive de cette situation. Selon elle, lorsque les jours et les années passent sans amélioration significative, les conditions exceptionnelles des crises risquent progressivement d'être considérées comme une situation ordinaire. Elle questionne également l'effectivité des engagements déjà pris. À ces sujets, elle cite notamment la question des couloirs humanitaires. Notre source estime qu'au-delà de leur inscription dans les accords, il faut vérifier s'ils sont réellement ouverts et permettent effectivement aux populations d'accéder à l'aide dont elles ont besoin. Pour elle, les résolutions des Nations Unies, les objectifs de développement durable, l'agenda 2063 de l'Union africaine et les différents engagements régionaux ne devraient donc pas rester des simples slogans. Elle appelle plutôt à mesurer leur mise en œuvre à travers des indicateurs concrets et surtout à évaluer leur impact sur les populations. Autrement dit, il ne suffit plus de constater qu'un accord a été signé. Il faut pouvoir constater ce qu'il a changé dans la vie des citoyens. Elodine Tamuzinda.
4: À l'ONU, c'est tout le monde qui a parlé des populations, des citoyens qui doivent être mise au centre de toute réflexion, de tout débat, de toute action. Mais est-ce que c'est vrai? Dans ces accords, il a été bien stipulé que le couloir humanitaire devrait être ouvert. Est-ce que le couloir humanitaire, aujourd'hui, c'est une réalité? Nous pouvons parler cantonnement, nous pouvons parler militaire, nous pouvons parler... Mais les citoyens lui-même, quel est son sort aujourd'hui? Les citoyens qui sont coupés des services sociaux de base, les citoyens qui n'ont plus d'espoir pour l'avenir, qui ne peuvent rien planifier, donc il n'y a pas de vie. Entre-temps, les jours passent, les années passent et ça commence à se normaliser. Et donc la balkanisation aussi peut se normaliser ainsi progressivement.
3: Son analyse s'étend également au dialogue politique envisagé pour la recherche de la paix. Elodine Tamuzinda veut savoir quel sera son format, son niveau d'inclusivité et surtout la place qui sera accordée aux préoccupations des populations. Elle appelle ainsi tous les acteurs concernés par la crise, à quelque niveau qu'ils se trouvent, à faire de la protection de la vie humaine et de la dignité des citoyens une priorité effective.
1: Merci Omar Moudekereza et les habitants du quartier Tchiriri dans la commune de Baguera doivent éviter de procéder aux installations électriques sans aucune expertise. Ils ne doivent pas également garder les produits inflammables dans leur maison à l'instar du carburant. C'est ce qu'indique les chefs du quartier Tchiriri, Bissimwa, Bagnoussise et Désiré, dans un entretien accordé à Radio Maindeleo au lendemain d'un incendie déclaré. Sera venu Boussani, toujours au quartier Tchiriri, l'après-midi du jeudi 1er octobre 2026. Ces cadres des bases indiquent que lors de cet incendie, 22 maisons ont été complètement calcinées et 10 autres détruites pour limiter la propagation des flammes. Malgré les efforts fournis par les autorités communales d'envoyer les camions anti-incendie pour éteindre le feu, ces cadres de base déplorent de constater que les camions déployés n'ont pas pu accéder au lieu du sinistre suite aux constructions anarchiques. Tout en appelant ces administrés à la vigilance, surtout en cette période où la ville de Bukavu fait face à des cas d'incendie, les chefs des quartiers Tchiriri plaident également pour une assistance en faveur de sinistrés. On l'écoute.
5: Quand on a eu cet incendie, nous avions fait appel au bourgmestre de la commune de Baguera. D'un coup, il a aussi dépêché son adjoint, mais malheureusement, il n'y a pas eu accessibilité du véhicule anti-incendie. Sur ce, nous demandons à la population d'être vigilante en vérifiant leurs installations du courant électrique, d'éteindre complètement le feu après avoir préparé leur nourriture, de ne pas faire leur maison de dépôt de carburant. Nos cris alarmes s'adressent particulièrement aux autorités pour toutes ces familles victimes qui n'ont plus là où passer la nuit, que nos autorités puissent prendre leurs responsabilités.
1: Et ouvrir de voies d'accès aux secours dans les quartiers densément peuplés, préserver les espaces libres entre les habitations et renforcer les contrôles des installations électriques et solaires contribuerait à réduire les risques d'incendie dans la ville de Bukavu. À ceci s'ajoutent des constructions verticales respectant les normes de sécurité, tout en planifiant l'extension de la ville vers des zones comme Mudakamiti Kavumu, Chirunga, Mugogo, Nyangezi et Kamanyola. Ceci est contenu dans une note de cadrage stratégique consacrée à la prévention des risques et à la résilience urbaine, rendu public dans copie parvenir à Radio Maindeleo jeudi 1er octobre 2026. Les détails avec Hélène Boudjeriri.
6: Les discussions interviennent dans un contexte marqué par la récurrence des incendies à Bukavu qui causent d'importants dégâts humains et matériels, fragilisant ainsi davantage les ménages. À en croire ces documents, la forte densité des habitations, l'urbanisation spontanée, l'insuffisance des voies d'accès et l'occupation parfois non planifiée des espaces constituent des facteurs qui peuvent favoriser la propagation rapide du feu. Et pour prévenir ces incendies, Babonage Balesi Désiré, chef des bureaux Habitat au ministère de l'Urbanisme et Habitat en Provence, recommande de réserver 40% de chaque parcelle aux espaces libres ou perméables contre 60% pour les constructions et de créer des voies secondaires d'au moins 3 à 4 mètres de largeur afin de faciliter l'intervention des services de secours. Il préconise également la sensibilisation des communautés et la mise en place des brigades locales capables d'intervenir face au début d'incendie et de promouvoir la sécurité dans les foyers des cuissons.
7: Parmi les causes, j'ai noté la pression démographique et les l'urbanisation spontanée et anarchique. En fait, j'ai noté l'hypothèse populaire qui parle de la sorcellerie, la négligence domestique et la mauvaise installation, tant on dit courant, les panneaux solaires ou bien les démélanger pour éviter ces incendies à répétition. J'ai pensé à la maîtrise de l'occupation du sol et l'application stricte du coefficient d'occupation du sol, c'est-à-dire ne plus construire toute la parcelle qu'on a acheté. Nous avons pensé au regroupement des parcelles. Là où il y a des petites parcelles, on peut les regrouper, ou bien ce que nous avons appelé la mutualisation foncière. Deux ou trois parcelles peuvent être combinées. On construit en hauteur de sorte que chacun soit logé.
6: Les incendies à répétition ne doivent pas être considérés comme une fatalité. La prévention passerait surtout par une meilleure planification de la ville, le respect des normes et des constructions et une implication des autorités, des communautés et des partenaires dans la gestion des risques urbains, conclut notre source.
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1: Rendons-nous à Calais dans cette édition du journal. Les conditions de vie de la population du groupement d'Embinga Nord dans les territoires des Calais au sud Kivu se détériorent davantage dans plusieurs villages, notamment Mukwija, Kanyezire, Karongo, Karango, Ruhunde, Nyamasasa, Mweha, Muganzo et Kabu Ugizi. Les habitants font face à des difficultés liées notamment à la destruction de leurs champs suite à la perturbation climatique. À ces difficultés s'ajoute la hausse du prix des denrées alimentaires, c'est ce qu'indique Benjamin Muganzi, président de la nouvelle société civile de Calais, au cours d'un entretien accordé à Radio Maindeleo, jeudi 1er octobre 2026, les détails avec Alain Kabika.
8: Il indique que sur les marchés locaux, des produits de première nécessité connaissent déjà une augmentation vertigineuse des prix. C'est par exemple la mesure des haricots qui s'est vendée auparavant à 3 500 francs congolais et qui coûte actuellement entre 4 000 et 5 000 francs congolais. Le prix d'une bouteille d'huile d'un demi-litre est également passé de 4 000 à 5 000 francs, voire 7 000 francs congolais. La situation est particulièrement difficile pour les consommateurs des frétins, communément appelés sambaza. Alors qu'une mesure était vendue auparavant à 1 500 francs congolais, aujourd'hui il faut désormais débourser 1 000 francs congolais pour seulement 5 frétins. Le président de la nouvelle société civile en territoire de Calais, Benjamin Muganzi, plaide pour l'implication urgente des autorités et des organisations humanitaires afin de réduire les difficultés auxquelles font face les habitants du milieu. Il insiste sur une intervention de nature à faciliter l'accès aux produits des premières nécessités. Benjamin Muganzi.
9: La nouvelle société civile alerte et demande l'implication des personnes de bonne volonté, aux organisations gouvernementales et non gouvernementales, aux ONG tous tels que Pôle Social, Caritas, Acted et les autres, mais aussi en mettant l'accent au PAM à Bukavu, venir dans l'urgence dans le groupement de Mbinga Nord et répondre à leurs promesses qui datent longtemps, que cette population se demande pourquoi ils ne veulent pas réaliser leurs promesses des quatre tours restantes à maintenant. Ces derniers sont en attente dans leur village et ils sont prêts à les recevoir avec vivacité, mais aussi de trouver encore les agents de PAM en train de répondre aux leurs besoins, en fait, de les aider d'améliorer leurs conditions de vie actuelles.
8: Il indique par ailleurs que cette situation risque d'aggraver davantage les conditions de vie des habitants, dont les moyens de subsistance ont déjà été affectés par les conditions climatiques et la crise économique du fait de la guerre.
1: Merci Alain Kabika et de retour à Bukavu. Plusieurs avenues du quartier Nyalukemba sont dépourvues d'eau potable depuis environ une semaine. Les ménages sont obligés de dépêcher les leurs à la recherche de l'eau potable, de la rivière à la recherche de l'eau des sources tout d'abord, de la rivière Ozizi ou des points de forage situés parfois à des longues distances. Selon certains habitants du quartier Nyalukemba et principalement d'Engouba, l'accès à l'eau potable est devenu une faveur inespérée. Pourtant, l'eau est une denrée des premières nécessités, rappelle Obedi Manvu, présente société civile sous noyau du quartier Nyalukemba qui invite la régie des eaux à trouver une issue favorable à ces problèmes. Obédiment vous.
10: La pénurie d'eau qui s'observe dans le quartier Nyalukemba, au moins dans 80% de ces avenues, nous avons un constat amer de voir qu'aujourd'hui, ça fait plus de deux semaines où certaines avenues restent sans eau potable. Et là, c'est vraiment un grand problème, tenant compte de la situation où les écoles sont déjà ouvertes, où les enfants doivent aller à l'école en état propre, où les maladies d'origine hydrique sont observées par-ci, par-là. Et c'est là vraiment que nous sommes en train de demander à la régie des eaux de pouvoir se mettre à pied d'œuvre pour chercher une solution palliative et durable par rapport à cette pénurie qui est aujourd'hui au moins dans 80% de nos avenues.
1: Et de son côté, la régie des eaux affirme que cette situation est due à une panne survenue brusquement sur l'une de ses pompes le dimanche 27 septembre dernier à la station d'Engouba. Le directeur régional de la régie des eaux, Franco Salumu Mwamba, affirme que son équipe fait de son mieux afin que la solution soit trouvée dans un bref délai. Un communiqué avant de clôturer cette édition du journal. 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Et voilà ce qui me

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La famille Nabiragi Kaboi Sylvestre a la profonde douleur d'annoncer aux frères, amis et connaissances la mort de leur grand-père et père, Monsieur Nabiragi Kaboi Sylvestre, directeur de l'école primaire Karala et Bouchacha, mort survenu à Bourigny, Moulambi, après une longue maladie. Que cette triste nouvelle parvienne à tous les Barigny-Rigny de partout où ils se trouvent, à la coordination des écoles conventionnelles catholiques, à tous les charismatiques catholiques. Le deuil est observé au domicile familial La Bourigny, Moulambi. L'enterrement est prévu cet après-midi pour la famille Tito, Keke, Christophe, signe le président communiqué. 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Communiqué objectif mise en garde contre toute vente ou achat de la concession familiale du feu Kashamba Théobald à Bunyama. La famille du feu Kashamba Théobald, par l'intermédiaire de son conseil familial, porte à la connaissance de toute la population d'Idjui, de Bukavu et d'ailleurs, qu'une concession familiale située à Idjui Sud, dans la chefferie Tambuka, à Bunyama, laissée par le défunt Kashamba Théobald, n'est pas à vendre. La famille précise qu'aucune personne n'est autorisée à vendre, céder ou négocier cette concession sans une autorisation dûment signée par tous les fils du défunt père. La famille informe également que les autorités locales compétentes ont été saisies de cette situation, notamment à travers une correspondance adressée aux responsables administratifs et coutumiers concernés. En conséquence, toute personne qui tenterait de vendre cette concession sans l'autorisation écrite du conseil des familles, ainsi que toute personne qui chercherait à l'acheter dans ces conditions, le ferait à ses propre risque. La famille met particulièrement en garde les éventuels acheteurs. Tout argent versé dans le cadre d'une transaction non autorisée pourrait être perdu. La famille ne reconnaissant aucune vente effectuée sans son accord. La présente communication est faite afin d'éviter tout malentendu, toute fraude ou tout préjudice financier, ou pour informer clairement la population que le dossier est déjà porté à l'attention des autorités compétentes. Fait pour information et pour servir à qui de droit. Pour la famille, Biamungu Kashamba, responsable des familles, signe ses communiqués. La direction provinciale de mobilisation et d'encadrement de recherche du Sud-Kivu, DPMRSK, porte à la connaissance de tous les assujettis aux impôts et taxes, ainsi que tous les partenaires détenteurs des notes de perception, avis de mise en recouvrement, contraintes et échéanciers des paiements, de l'urgence de procéder à la régularisation de leurs comptes auprès de la CADECO. À cet effet, une équipe d'agents de la DPMR Sud-Kivu sera déployée sur le terrain afin de procéder aux vérifications nécessaires, notamment à la vérification des preuves des paiements présentées par les assujettis qui se sont déjà acquittés de leurs obligations fiscales.
Sénégal. Les assujettis concernés sont à cet effet invités à se munir de leurs justificatifs ou preuves de paiement en vue de faciliter les opérations, des contrôles et des vérifications. Pour ceux qui ne se seraient pas encore acquittés de leurs obligations, la direction les invite à prendre sans délai les dispositions nécessaires pour régulariser leur situation, à défaut de quoi les mesures de recouvrement forcé prévues par les dispositions en vigueur pourront être mises en œuvre. La DPMR Sud-Kivu compte sur la bonne collaboration et le sens des responsabilités de tous. Ainsi fait à Bukavu, le 21 septembre 2026, c'est la direction de la DPMR qui signe ces communiqués. 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

0: Bonjour à toutes et à tous et bienvenue dans Parlons-en, votre espace d'échange et d'analyse sur Radio Maïndélé au Londres qui vous unit. Quelques jours après les échanges consacrés à la situation sécuritaire dans l'Est de la RDC, au Conseil de sécurité des Nations Unies, une question demeure au-delà des accords, des résolutions et des engagements annoncés. Qu'est-ce qui change réellement dans la vie des populations dans l'Est du pays, notamment dans les deux provinces du Kivu, à savoir le Nord et le Sud Kivu? Les populations continuent de faire face aux déplacements, à l'accès difficile aux services sociaux des bases et à des nombreux autres difficultés. Pour Elodine Tamuzinda, actrice de la société civile, les engagements internationaux constituent un signal, mais leur véritable portée doit se mesurer à leurs effets concrets sur les citoyens. Nous allons revenir avec elle sur la mise en œuvre de ces engagements, les risques de normalisation de la crise, la place des citoyens dans les décisions et les conditions d'un éventuel dialogue politique. Je suis Omar Moudekerez à la présentation. La technique est assurée par Alain Zar. Mesdames et messieurs, restez avec nous car c'est maintenant que ça se passe. Madame Elodine Tamuzinda, bonjour.
1: Merci, cher partenaire des médias.
0: Après les échanges consacrés à la situation en RDC, au Conseil de sécurité des Nations Unies, plusieurs engagements et accords ont été évoqués. Quel regard portez-vous sur ce qui a été fait jusqu'ici?
1: Oui, merci pour la question. Certes que il y a des pesanteurs conjoncturelles, mais il y a quand même ce qui est fait. Ce qui est fait, ce sont les accords qui sont déjà signés. Pour nous, nous pouvons dire que c'est un signal que les choses quand même vont changer, que les choses peuvent bouger. Néanmoins, les accords sont au niveau des paperas, sont au niveau parfois virtuel. Mais ce que nous voulons, c'est palper la réalité de ces accords, de ces engagements sur les vécus quotidiens des citoyens. À l'ONU, c'est tout le monde qui a parlé des populations, des citoyens qui doivent être mis au centre de toute réflexion, de tout débat, de toute action. Mais est-ce que c'est vrai? Dans ces accords, il a été bien stipulé que le couloir humanitaire devrait être ouvert. Est-ce que le couloir humanitaire, aujourd'hui, c'est une réalité? Nous pouvons parler cantonnement, nous pouvons parler militaire, nous pouvons parler... Mais les citoyens lui-même, quel est son sort aujourd'hui? Les citoyens qui sont coupés des services sociaux de base, les citoyens qui n'ont plus d'espoir pour l'avenir, qui ne peuvent rien planifier, donc il n'y a pas de vie.
0: Justement, madame, vous évoquez une situation qui perdure dans les temps. Vous allez jusqu'à parler d'une forme de normalisation de la souffrance et même de la balkanisation. Comment expliquez-vous cette inquiétude?
1: Les jours passent, les années passent et ça commence à se normaliser. Et donc, la balkanisation aussi peut se normaliser ainsi progressivement. C'est là l'occasion de féliciter tous ceux qui ont parlé au Conseil de sécurité pour la population de l'Est, pour d'autres communautés qui souffrent en dehors de l'Est du pays, puisque la souffrance est partout, même si s'il y a des degrés différents. Nous ne pouvons pas parler de la même chose pour ce qui se passe à l'Est du pays, surtout dans les deux provinces du Kivu. Et comme si cela ne suffisait pas, les catastrophes parfois naturelles ou peut-être d'autres catastrophes liées à la mauvaise gestion de l'environnement ou des situations, cela nécessite quand même aussi d'autres réflexions. Nous n'allons pas y aller comme ça maintenant, mais c'est dire que d'un côté, il y a ces incendies, il y a ces éboulements, il y a aussi les épidémies, mais les services sociaux de base inexistants. Les aéroports qui ne sont pas opérationnels. Et les écoles qui sont entrées d'être aussi, pas des écoles, mais des universités qui sont entrées aussi d'être fermées. Alors là, nous nous posons la question de savoir quel est ce citoyen qui est vraiment au centre de tous ces débats. Ne laissez personne pour compte, tel que stipule les ODD, tel que stipule l'agenda 2063 de l'Union africaine, tel que stipule tout ce qu'il y a comme pacte engagement au niveau sous-régional, régional, international, jusqu'aux Nations Unies. Toutes les résolutions qui se prennent au niveau des Nations Unies, c'est toujours ces citoyens au centre de tous les débats.
0: Si les populations sont constamment placées au centre des résolutions et des engagements internationaux, mais que leur situation reste aussi difficile, qu'est-ce qui doit, selon vous, changer dans la manière dont ces engagements sont mis en œuvre et évalués?
1: Ça devient comme des chansons, des rollants, ça devient comme des slogans. Et est-ce que si on parle d'un citoyen, d'une personne qui ne doit pas être laissée pour compte, et lorsque nous voyons les millions de personnes qui souffrent, est-ce que nous allons dire réellement que ça c'est vrai ou bien c'est juste des slogans démagogiques? Et c'est ce que nous déplorons. Alors, tout ce qui peut avoir une petite parcelle d'autorité, à quelque niveau que ce soit, que ce soit au niveau des Nations Unies, au niveau international, au niveau régional, sous-régional, au niveau national, au niveau des rebelles ou des partis occupés, nous tous nous sommes interpellés. Personne n'a droit de laisser les citoyens pour compte. Personne. Alors, si c'est la politique qui est au centre, donc, toutes les personnes qui souffrent sont laissées pour compte et tout ce qu'on signe est faux. Tout devient faux. Et nous n'allons pas continuer à accompagner des faussetés. Donc nous comprenons que nous ne sommes pas pris en compte. Alors tout ce qui se signe doit cesser d'être signé, que ce soit les accords, les engagements, les résolutions, tout devient faux. Et donc nous ne disons pas que ce qui est déjà fait est négligé. Mais ça ne sera pas négligé lorsque nous allons trouver les résolutions et les palper les indicateurs et l'impact sur les vécus de la population.
0: Enfin, madame, vous parlez donc de la nécessité de mesurer les résultats sur le terrain. Quels seraient pour vous les indicateurs qui permettraient de savoir qu'un accord ou une résolution produit réellement des effets pour les populations?
1: C'est comme si le dialogue perd aussi son sens. Ça devient quelque chose d'éphémère ou, je ne sais pas, de superficiel. C'est comme si le dialogue perd aussi son sens. Ce dialogue sera tenu oui ou non, dans quel format, ça sera inclusif ou exclusif, ça sera juste politique. Donc tout ça, ça mène à conclure que les citoyens sont laissés pour compte. Les millions de personnes ailleurs, les territoires du Sud Kivu, du Nord Kivu, peuvent faire juste l'espace d'un tout un pays. Donc ce sont des pays entiers qui sont sacrifiés comme ça. Et ça doit interpeller tout le monde et la voix doit monter encore tout haut. C'est comme ça que nous nous regroupons et dans PEPIS, nous nous regroupons et dans la synergie des femmes pour la paix et la sécurité, même si je n'ai pas leur mandat maintenant, je parle à mon nom propre. C'est comme ça que nous nous regroupons au sein du CRI du Kivu. C'est comme ça que nous nous regroupons au sein d'autres réseaux pour voir si notre voix, main dans la main, peut encore être porté tout haut et que nous soyons entendus. Depuis la chute de Mbunagana, nous ne faisons que parler. Avant que les territoires tombent, nous parlions de développement durable et que nous étions en retard. Si nous étions déjà en retard, au moment où ne perdions pas les villes, a fortiori aujourd'hui où nous sommes coupés de tout service. Et là où l'État est opérationnel, là où les partis ne sont pas occupés, quel est le sort des citoyens et des populations? C'est une matière à réflexion et nous tous, nous devons nous y pencher afin que cesse la complaisance et que nous comprenions que la vie humaine est sacrée. Et c'est pour la dignité du peuple congolais et de tous ses citoyens.
0: Madame Elodie Ntamuzinda, nous vous remercions.
1: Merci beaucoup.

Ainsi s'achève cette rubrique Parlons Vent sur Radio Mind Vidéo. Nous retenons de cet échange avec Claudine Tamuzinda un appel à ne pas limiter les engagements pour la paix à des accords, des résolutions ou des déclarations, mais à mesurer surtout leurs effets concrets sur la vie des populations. La question de la place des citoyens, de l'accès aux services sociaux des bases, de l'aide humanitaire et du caractère inclusif du dialogue reste donc au cœur des préoccupations. Merci à vous, chers auditrices et auditeurs, d'avoir été avec nous. Merci également à notre invité pour cet éclairage. Rendez-vous prochainement pour un nouveau numéro de Parlons-en. Au revoir.

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La famille Mushobe kwa Medar a la profonde douleur d'annoncer les décès du regretté père Mushobe kwa Nyamwangara na Medar, survenu à son domicile à Bouancha, le premier Kasha. Que cette triste nouvelle est annoncée à la grande famille de Bashinjahavu, à toute la famille Nyamuhanga, partout où elle se trouve, ainsi qu'aux familles Mushoko, Bukabule et Kabaraza. Détail des obsèques. Demain, samedi 3 octobre 2026, à partir de 14h, juste à son domicile, où se tient également le deuil, que son âme repose en paix. 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La famille Katagondo a lui a la profonde douleur de vous annoncer les décès de leur maman, tante et grand-mère Thérèse Mwanyabulera, c'est 30 septembre 2026 à 13h juste à la clinique Skybone suite à la maladie.
Ce communiqué s'adresse à la famille Buhalagara à Bukavu, à la famille Ruivanga à Chibasha, à la famille Bagalo à Mwenekajibwami à Kalemi, à la famille Njata à Bukavu, à la famille Rukebeka à Bukavu, à la famille Ngongo à Bukavu, à la famille Mushoboro à Gilles à Bukavu, à la famille Kagarabi à Bukavu, à la grande famille Katagondwa se trouvant à Goma, Lubumbashi et au Canada, à l'église 8e Sepak Fununuru, aux agents du gouvernorat des provinces du site Kivu à Bukavu. En attendant le programme qui sera communiqué ultérieurement, les dés se tient à Chimpunda 2, quartier Nyamulagira, pour la famille Pascal Katagondwa, Kasole Ndiye, Ameweka, Saini. 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

0: 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La Direction Générale des OGMS ARL porte à la connaissance de ses collaborateurs, partenaires, membres ainsi que du public une réorientation de ses activités à caractère social, humanitaire et communautaire. Dans le cadre de cette nouvelle orientation, ces activités seront désormais développées sous l'identité du Centre de la Mobilité Humaine. Le Centre de la Mobilité Humaine est une organisation à but non lucratif œuvrant dans le domaine de la mobilité humaine. Son action porte notamment sur la protection, l'accès aux droits, l'inclusion, l'autonomie et la participation des personnes et des communautés confrontées au déplacement, à la précarité, aux situations de vulnérabilité, à l'exclusion ou aux difficultés d'accès aux services essentiels. À cet effet, les personnes ayant collaboré ou entretenu des relations avec la Société Générale des Management SOGM-SRL sont informées que les activités relevant de cette orientation sociale et humanitaire seront désormais présentées, développées et communiquées sous l'identité du Centre de la Mobilité Humaine. Les personnes, organisations, institutions et partenaires souhaitant collaborer avec les centres, y adhérer, apporter leur expertise, soutenir ces programmes ou développer un partenariat sont invités à prendre contact avec le Centre de la Mobilité Humaine au numéro suivant, plus 243 98 79 53 953, ou encore plus 243 97 70 94 610. La Direction Générale des OGMSRL remercie l'ensemble de ses collaborateurs, partenaires et toutes les personnes qui l'ont accompagné jusqu'à présent et compte sur leur collaboration dans le cadre de cette nouvelle orientation. Le présent communiqué prend effet à compter à la date de sa signature. Ainsi fait à Bukavu le 29 septembre 2026 pour la Société Générale de Management SOGM-SRL, la Direction Générale signe le présent communiqué. Il est porté à l'intention du public et particulièrement des chauffeurs des taxis qu'une enveloppe contenant de l'argent a été oubliée à bord d'un taxi voiture le 29 septembre 2026. La course a eu lieu entre chez Baba Chingazi et la botte. L'enveloppe est de couleur grise sur laquelle est écrit un numéro de téléphone. Une forte récompense est garantie à la personne qui rapportera l'enveloppe intacte. Si vous êtes le chauffeur ou le passager qui l'avait ramassé, faites les bons choix avant qu'il ne soit trop tard. À bon entendeur, Denis Mossifi. Veuillez contacter de toute urgence les numéros suivants. Plus 243 97 28 54 217 ou encore 09 93 85 57 17. 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La Direction provinciale de mobilisation et encadrement de recettes du site Kivu DPMR porte à la connaissance de tous les assujettis aux impôts et taxes ainsi que tous les partenaires détenteurs des notes de perception, avis de mise en recouvrement, contraintes et échéanciers de paiement, de l'urgence de procéder à la régularisation de leurs comptes auprès de la CADECO. À cet effet, une équipe d'agents de la DPMR site Kivu sera déployée sur le terrain afin de procéder aux vérifications nécessaires, notamment la vérification de preuves de paiement représentées par les assujettis qui se sont déjà acquittés de leurs obligations fiscales. Les assujettis concernés sont à cet effet invités à se munir de leurs justificatifs ou preuves de paiement en vue de faciliter les opérations de contrôle et de vérification. Pour ceux qui ne se seraient pas encore acquittés de leurs obligations, la direction les invite à prendre sans délai les dispositions nécessaires pour régulariser leur situation. À défaut de quoi, les mesures de recouvrement forcé prévues par les dispositions en vigueur pourront être mises en œuvre. La DPMR cite qui vous compte sur la bonne collaboration entre la bonne collaboration et le sens de responsabilité de tous. Faites à vous le 21 septembre 2026, la direction signe le présent communiqué. 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Le maire de la ville de Bukavu rappelle à la population de sa juridiction et ses environs que les travaux communautaires revêtent un caractère obligatoire. Les travaux communautaires de ce samedi 3 octobre 2026, c'est un salon spécial d'écurage des caniveaux pour lutter contre les inondations. Ainsi, il est demandé aux cadres de base, chefs de quartier, chefs d'avenir, les 10 maisons de organiser et sensibiliser leurs administrés pour qu'ils participent massivement aux travaux communautaires Salongo, interdire toute circulation pendant les heures des travaux communautaires, de même que l'usage des artères de la ville par les enfants pour les activités sportives, interdire et sanctionner toute personne qui jette des immondices dans les caniveaux ou sur la servitude. À la population de Bukavu de s'approprier les travaux communautaires comme instrument de développement de leurs entités respectives, avenue, quartier, commune. D'assumer les tâches suivantes, les ramassages et évacuation des déchets des salons vers les sites retenus des communs en accord avec les partenaires d'assainissement pour le chargement dans le véhicule. Le respect de l'heure du débit et de la fin du travaux communautaires est obligatoire, soit de 8h à 11h. Les bourgmestres des communes ainsi que les cadres des bas sont chargés chacun à ce qui les concerne de l'exécution du présent communiqué. Les récalcitrants subiront la rigueur de la loi. Fait à Bukavu le 2 octobre 2026, Nicolas Kialangalio Moulonda signe le présent communiqué. La famille du fait Kachamba Théobald, par l'intermédiaire de son conseil familial, porte à la connaissance de toute la population d'Idjui de Bukavu et d'ailleurs qu'une concession familiale située à Idjui Sud, dans la chefferie d'Entambuka à Bunyama, laissée par le défunt Kachamba Théobald, ne peut vendre. La famille précise qu'aucune personne n'est autorisée à vendre, céder ou négocier cette concession dans une autorisation du mont signée par tous les fils du défunt père. La famille informe également que les autorités locales compétentes ont été saisies de cette situation, notamment à travers une correspondance adressée aux responsables administratifs et coutumiers concernés. En conséquence, toute personne qui tenterait de vendre cette concession sans autorisation écrite du conseil de famille, ainsi que toute personne qui chercherait à l'acheter dans ces conditions, les ferait à ses propres risques. La famille met particulièrement en garde les éventuels acheteurs. Tout argent versé dans le cadre d'une transaction non autorisée pourrait être perdu, la famille ne reconnaissant aucune vente effectuée sans son accord. La présente communication est faite afin d'éviter tout malentendu, toute fraude et ou tout préjudice financier et pour informer clairement la population que le dossier est déjà porté à l'attention des autorités compétentes. Fait pour l'information et pour servir à qui des droits pour la famille Biamungu Kachamba, responsable des familles, signe de présent communiqué. 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
1: Mesdames, messieurs, salut et bienvenue pour suivre ce Radio Journal. De l'information en trois titres pour mettre fin à la guerre en RDC. Les acteurs de l'ancienne civile du Sud Kivu et du Nord Kivu proposent l'organisation d'un dialogue qui prendra en compte toutes les dynamiques du conflit. Message exprimé au cours d'un point de presse qui s'est tenu à Goma ce vendredi. Et les habitants des zones sous administration de l'AFSAM 23 sont isolés davantage du reste du monde avec la mesure interdisant leur entrée sur le sol burundais. Pour ceux en provenance de Kinshasa, le périple se rallonge. Ils sont désormais obligés de passer par Kalemi, naviguer sur le lac Tanganyika pour Uvira avant de rejoindre Bukavu via la plaine de la Ruzizi. Et ce samedi 3 octobre 2026, le Sud Kivu et le Nord Kivu connaîtront le deuxième anniversaire depuis le naufrage du bateau Merveille de Dieu, Merdi, près de Kitoku, non loin de la ville de Goma, ayant provoqué la mort de plus de 600 personnes. Deux ans après, plus de 200 enfants dont les parents ont perdu la vie dans ce drame traversent des conditions de vie difficiles à Minova. Beaucoup restent privés d'éducation. Voilà donc tout pour le sommaire. Dans quelques instants, les détails.
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1: Vous l'avez suivi au sommaire, les acteurs de l'OCCV du Nord Kivu et du Sud Kivu veulent un dialogue global et inclusif pour mettre fin à la guerre en République démocratique du Congo. Ils demandent aussi que ce processus prenne en compte toutes les dynamiques du conflit au niveau national, régional et international. Ils l'ont dit au cours d'un point de presse tenu à Goma, à l'issue d'une réunion consacrée à la situation sociopolitique du pays. Ces derniers appellent également à des réformes électorales, sécuritaires et judiciaires, ainsi qu'à la mise en œuvre de la justice transitionnelle. Pour eux, la recherche de la paix ne doit pas se faire au détriment des populations qui continuent de subir les conséquences de la guerre. Concernant les recensements annoncés par les autorités congolaises, ces acteurs craignent une possible exclusion des populations vivant dans les zones affectées par le conflit. Ils souhaitent que cette question soit intégrée dans un consensus national sur le processus électoral. Écoutons l'un d'eux, Mick Mutiki, président du cadre de concertation de l'Institut civil du Sud qui vaut dans cet élément.
3: Nous l'avons clairement dit, c'est une préoccupation majeure pour la société civile du Nord et du Sud Kivu, pour les mouvements citoyens, ainsi que de toutes les confessions religieuses, toutes les forces sociales sont en inquiétude permanente pour savoir comment ça va se passer. Parce que si on fait ces recensements sans prendre en compte plus de 18 millions de Congolais qui seraient sous cette étendue, et d'autres endroits même sous la gouverne du gouvernement, excusez la redondance, mais après, et puis notre grande crainte est que ça ne soit pas encore une autre subterfuge comme c'était le changement constitutionnel, comme tout le monde a compris qu'on ne peut pas changer la constitution pendant qu'on est en guerre. On nous amène la cartouche du recensement, comme ça, on orgote autour du pot, on ne va pas tout droit, on distrait le processus de paix. Nous, notre conseil à ce stade, il est celui-ci. Allons vers le processus de paix. Nous proposons que la dynamique de recensement rentre dans les réformes électorales.
1: Mick Mutiki au micro de Radio Mandeléo. Et privé depuis janvier 2024 des aéroports de Kavumu et Goma, les habitants des zones sous administration de l'AFSAM 23 sont isolés davantage du reste du monde avec la mesure interdisant leur entrée sur le sol burundais. Le Burundi constituait déjà la voie de passage par excellence pour les habitants du Sud Kivu en provenance de Kinshasa, mais avec cette mesure, le périple se rallonge davantage. Explication avec Alain Kabika.
4: Tombée jeudi dernier, cette mesure précise que toute personne originaire des zones occupées par l'AF-123 ou ayant transité par ces territoires ne peut être autorisée à entrer sur les territoires burundais, y compris les fonctionnaires des Nations Unies. Déjà le même jeudi à l'aéroport Melchior Ndadaye de Bujumbura, plusieurs voyageurs originaires de Bukavu et en provenance de Kinshasa ont été interdits d'accéder au sol burundais. constatant l'existence dans leur passeport des visas de la Direction Générale des Migrations DGM de Bukavu, leur octroyés à la sortie de la ville les jours de leur départ pour Kinshasa, le service burundais les a obligés à faire marche arrière. Désemparés, ces passagers ont été réembarqués bon gré mal gré avec un appareil de la compagnie Ethiopian Airlines pour retourner à Kinshasa en passant par Addis Abeba en Éthiopie. Avec cette mesure, il n'est plus possible de passer par les aéroports des pays de la région des Grands Lacs pour retourner à Bukavu et dans les autres zones sous administration de l'AF-123 en provenance de Kinshasa. Seuls les Congolais avec des titres de voyage sans cachet de l'AF-123 peuvent désormais passer par les Burundi. La ligne de Kigali

0: un jour, les temps nécessaires requis pour l'incubation du virus Ebola dans les corps humains. La même chose est valable pour l'Ouganda. Du coup, les habitants de Bukavu sont isolés davantage de la capitale Kinshasa et même du reste du monde, car ils sont jugés de provenir d'une zone rebelle. Ils peuvent quitter Bukavu pour aller dans d'autres destinations en passant par Kigali, mais s'ils sont allés à Kinshasa, leur retour devient soit un enjeu sécuritaire ou un enjeu sanitaire. Cette posture voit les droits de la libre circulation reconnus aux personnes par la Déclaration universelle des droits de l'homme et des peuples, DUDH, l'Union africaine à travers les protocoles sur la libre circulation, ainsi que la constitution de la RDC à son article 30, alerte un juriste et contacté par Radio Maindeleo. De son côté, Monique Chirimwami, coordinatrice de la dynamique des femmes engagées pour le développement, estime que cette posture adoptée par les pays des Grands Lacs et surtout les Burundis s'apparente à une punition infligée contre toute personne qui vit actuellement à Bukavu ou à Goma. Elle estime qu'il s'agit d'une discrimination et bien plus une injustice qui nécessite une réparation. Monique Chirimwami.
1: Aujourd'hui, nous constatons que la guerre ne se limite plus aux lignes des fronts, mais elle accifie le quotidien des civils et paralyse même toute une région. Après cette situation, il y a eu fermeture des aéroports au niveau des provinces. Et pour que les gens se déplacent pour aller dans la capitale ou dans d'autres pays, nous sommes obligés de passer par Kigali ou soit par Bujumbura. Et aujourd'hui, avec cette restriction de la population vivant à l'est ou soit venant à l'est de la RDC, de se mouvoir, devient comme une punition pour nous qui vivons à l'est de la RDC. Et nous sommes en train d'alerter les autorités au niveau national, international et régional de prendre en compte cette situation, car c'est nous, population, qui en sommes victimes.
0: Elle invite les Nations Unies et surtout la communauté internationale à apaiser son poids pour mettre fin à ces conflits qui se répercutent sur les populations civiles qui pourtant, selon elle, ne sont ni actrices ni réalisatrices du scénario politique du moment. Précisons qu'actuellement pour rentrer à Bukavu en provenance de Kinshasa, il faut passer par Kalemie, chef-lieu de la province du Tanganyika, ou par la ville de Beni en province du Nord Kivu avant d'atteindre Goma.
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3: Changeons de chapitre à présent, 2 ans après le naufrage du bateau Merveille des Dieux mardi qui avait sombré à quelques mètres du port de Kitoukou, non loin de la ville de Goma, Nord Kivu. Plus de 200 enfants qui ont perdu leurs parents dans ce drame restent privés d'éducation. Livrés à eux-mêmes, ces derniers sont également confrontés à des conditions de vie particulièrement difficiles. C'est ce que fait savoir la société civile de Minova en territoire de Calais en marge de la commémoration ce samedi 3 octobre 2026 du 2e anniversaire depuis la survenance de ce sinistre. Les détails avec Myriam Moufano.
4: Au-delà du manque d'accès à l'éducation, faute du paiement des frais, ces enfants manquent aussi des fournitures scolaires, de la nourriture, mais aussi d'un accompagnement social, indispensable à leur développement, rapporte Sadiki Juge, acteur de la société civile de Minova. Beaucoup de ces enfants n'étudient plus, certains sont contraints aux travaux manuels précoces, alors que leur âge devrait être consacré à l'apprentissage scolaire. Face à cette situation, Sadiki Juge plaide pour une intervention urgente des organisations humanitaires, des autorités compétentes et des personnes de bonne volonté. L'objectif est de permettre à ces enfants de retrouver les chemins de l'école, de réduire leur vulnérabilité et de leur offrir de meilleures conditions pour envisager leur avenir à Dieu malgré les drames qu'ils ont connus.
5: Les jours pour jour que le bateau Merdi a chaviré, a fait naufrage à 200 mètres du port de Kitoukou ou du marché central de Kitoukou Nord Kivu. La population de Minova continue à pleurer ses morts et réclame justice et réparation de la part du gouvernement congolais. Cependant, les enfants orphelins du noyade du bateau Merdi, partis de Minova vers le marché de Kitoukou et le port de Kitoukou de Goma, qui sont à l'école primaire et à l'école secondaire, n'ont pas accès aux kits scolaires, n'ont pas accès aux uniformes et aux souliers. Raison pour laquelle nous demandons aux partenaires et aux hommes de bonne foi de venir en aide plus de 200 enfants qui sont à Minova et ses environs qui n'ont pas de moyens de payer les frais scolaires, mais aussi accès aux kits scolaires, aux uniformes et aux souliers. Et nous demandons toujours l'assistance des partenaires et des hommes de bonne foi.
4: Il recommande par ailleurs la mise en place d'un accompagnement scolaire et la création de mécanismes durables de soutien aux enfants concernés. Rappelant que lors de ces drames survenus le 3 octobre 2024, plus de 600 personnes avaient perdu la vie, laissant derrière elles des orphelins.
3: Et un mort, trois maisons calcinées et trois autres détruites pour empêcher la propagation du feu, c'est le bilan encore provisoire d'un incendie déclaré en début d'après-midi du vendredi 2 octobre 2026 sur avenue Hôpital Général au quartier Nkafo en commune de Kadutu. C'est

0: Ces tireries dans la commune de Baguirado avaient évité de procéder aux installations électriques sans aucune expertise. Ils ne doivent pas également garder les produits inflammables dans leur maison à l'instar du carburant. C'est ce qu'indique le chef de quartier Chiriri Bissimwa, Bagnosis et Désiré, dans un entretien avec Radio Mandela au lendemain d'un incendie déclaré sur avenue Boussane, toujours au quartier Chiriri, l'après-midi du jeudi 1er octobre 2026. Ce cadre de base indique que lors de cet incendie, 22 maisons ont été complètement calcinées et 10 autres détruites pour limiter la propagation du feu. Malgré les efforts des autorités communales qui ont dépêché un camion anti-incendie pour éteindre le feu, ces cadres de base déplorent de constater que cet engin n'y a pas accédé suite aux constructions anarchiques. Tout en appelant ses administrés à la vigilance, surtout en cette période où la ville de Bukavu fait face à plusieurs incendies, le chef de quartier Chiriri plaide également pour une assistance en faveur des sinistrés. On l'écoute.
1: Quand on a eu cet incendie, nous avions fait appel au bourgmestre de la commune de Baguira. D'un coup, il a aussi dépêché son adjoint, mais malheureusement, il n'y a pas eu accessibilité du véhicule anti-incendie. Sur ce, nous demandons à la population d'être vigilante en vérifiant leurs installations du courant électrique, d'éteindre complètement le feu après avoir préparé leur nourriture, de ne pas faire leur maison des dépôts de carburant. Nos cris en larmes s'adressent particulièrement aux autorités pour toutes ces familles victimes qui n'ont plus là où passer la nuit.
0: Bissimwa Bagnosis et Désiré, chef de quartier Chiriri, au micro de Radio Mandeléo. Et dans un autre secteur, alors que l'AFSAM 23 annonce la rentrée académique au 15 octobre dans les établissements d'enseignement supérieur des zones qu'elle administre au Nord Kivu et au Sud Kivu, le ministère congolais de l'enseignement supérieur fixe, lui, cette rentrée au 26 octobre prochain. La nouvelle date est contenue dans une note circulaire signée le 1er octobre 2026 par la ministre de l'enseignement supérieur universitaire, de la recherche scientifique et innovation, professeur Dr Sombo Ayan Safimukuna Marie-Thérèse. Le contenu avec Omer Moudekereza.
2: Le ministère demande aux établissements publics et privés de prendre les dispositions administratives, pédagogiques et matérielles nécessaires pour assurer le démarrage de l'année académique 2026-2027. Cette annonce intervient après plusieurs décisions concernant le fonctionnement des établissements universitaires dans les deux Kivu. En août dernier, le gouvernement congolais avait notamment suspendu les activités académiques et para-académiques dans 11 établissements publics de Goma et de Bukavu pour l'année académique 2026-2027. En septembre, l'AFSM 23 avait de son côté annoncé l'ouverture de cette année académique au 15 octobre prochain dans les établissements publics et privés situés dans les zones qu'elle administre, pour des universités en institut supérieur privé et public viables et moyennement viables. Pour Audrey Mouquet, enseignant d'université, les différends entre les parties ne devraient pas affecter les secteurs de l'éducation. Il appelle encore les différents acteurs à préserver l'avenir des étudiants, des enseignants et des établissements d'enseignement supérieur. Selon lui, les questions liées aux universités et instituts supérieurs devraient être discuté dans le cadre des dialogues entre les parties afin d'éviter que les décisions prises dans ces secteurs n'affectent davantage la formation de la jeunesse. Audrey Mouquet.
3: Il est temps de privilégier l'avenir de ces établissements d'enseignement supérieur universitaire et surtout de la jeunesse qui compte sur ces institutions pour les formations. Aujourd'hui, à la veille de la rentrée académique, déjà qu'il y a des cadres de dialogue qui existent entre les belligérants, notamment le processus du droit, il faudrait profiter de ce cadre d'échange pour essayer de discuter des questions qui divisent les belligérants. Puisque lorsque deux parties se trouvent déjà sur la table des négociations, il est important de commencer à poser des actes de confiance. Et aujourd'hui, la population a besoin d'être rassurée. Les parents ont besoin d'être rassurés. Les étudiants ont besoin d'être rassurés. Et les actes posés par les deux parties doivent aller dans le sens de rassurer davantage la population. Mais à la manière que les choses sont en train d'évoluer, il y a un tiraillement qui s'observe entre les deux parties. Et ce tiraillement va davantage durcir la situation sur le terrain et ça ne sera pas vraiment en faveur de ces établissements, de ces institutions, ça ne sera pas en faveur de la jeunesse.
2: Pour les étudiants, enseignants et établissements situés dans les zones concernées, l'enjeu immédiat reste donc de savoir comment sera appliqué le calendrier académique, alors que le 15 octobre et le 26 octobre demeurent les deux dates communiquées pour l'ouverture de l'année académique 2026-2027. Pour plusieurs analystes, ces bras de fer laissent présager une année académique 2026-2027 de fortes turbulences et dont les résultats finaux risquent de porter une tache noire sur la suite du parcours universitaire des étudiants.
0: Santé à présent, les femmes sont appelées à se faire dépister fréquemment du cancer du sein afin de

0: de savoir si elles sont en bonne santé ou nécessitent un traitement. Elles doivent également respecter les mesures préventives qui passent par une bonne alimentation, la pratique d'une activité sportive, l'autopalpation, mais aussi l'allaitement maternel. Qu'en est-il, Hélène Boudjeriri?
1: Ces messages est du cancérologue Jean-Claude Balega Nachiruza, œuvrant au centre hospitalier Biopharm dans le cadre de la célébration du mois d'octobre rose, destiné à sensibiliser les femmes au dépistage du cancer du sein et à récolter les fonds pour la recherche en cette matière. Selon le docteur Jean-Claude Balega, la détection précoce du cancer permet de les soigner plus facilement et d'augmenter les chances de guérison, d'où l'importance de se faire dépister. Il précise que le cancer du sein est la première cause du décès par cancer chez la femme et qu'en RDC, la prise en charge reste compliquée parce que les malades consultent d'habitude avec retard. Notre source rappelle que le cancer du sein n'attaque seulement pas les femmes, mais aussi les hommes, mais à une fréquence inférieure. À cet effet, le docteur Jean-Claude Balegana appelle au respect strict des conseils donnés par les médecins pour se protéger.
2: On peut découvrir le cancer du sein au cours des dépistages. Il n'y a pas de signe clinique qui est visible. Il n'y a pas de nodules, il n'y a pas d'écoulement. Maintenant, lorsque la maladie est déclarée, la femme peut sentir qu'il présente une boule au niveau du sein ou carrément une masse, peut sentir des douleurs. Lorsque les douleurs surviennent, donc la maladie a déjà évolué. Soit elle peut avoir un écoulement anormal au niveau du sein. Vous savez que lorsqu'on n'allait pas, on ne doit pas avoir d'écoulement. En gros, pour les cancers du sein, les facteurs exogènes, c'est notre façon de nous comporter. Par exemple, l'abus d'alcool, le tabac, l'obésité, le manque d'activité physique, le fait de manger trop gras, viande rouge et autres, les régimes pas riches en fruits et légumes. Là, ce sont des facteurs exogènes qui peuvent faire que la personne peut développer le cancer.
1: Pour l'année 2026, le mois d'octobre dédié au cancer du sein est célébré sous les thèmes « Agir pour soi, mais aussi donner l'élan à celle que l'on aime », un message axé sur l'action, les dépistages précoces et la solidarité.
0: Signalons que le docteur Jean-Claude Balegana est un des intervenants de la conférence organisée ce dimanche 4 octobre à Bukavu par la communauté famille chrétienne autour du thème « Cancer du sein et de l'utérus, prévenir, agir et vaincre ensemble ». Parlons toujours santé. L'épidémie d'Ebola frappe les zones sous administration de l'AFC M23. 6 cas positifs de la maladie viennent d'être déclarés dans le territoire de Lubero. Nous sommes au Nord Kivu. Parmi les 6 cas, 4 sont signalés à Alimbongo et 2 à Kaina. Parlons culture à présent. Boulambo Adolphe, connu sous le nom de Sen Mwanda Walupala, est le nouveau président de la synergie des artistes comédiens du Sud Kivu. Il remplace à ce poste Dina Baganda, connu sous le nom de Bonakaka. Il a été élu au cours d'une assemblée générale extraordinaire tenue dans la ville de Bukavu. Parmi ses priorités, le nouveau président cite la dotation de la synergie des statuts juridiques afin de renforcer son fonctionnement et son organisation. Boulambo Adolphe mise également sur une communication permanente entre les différents acteurs pour favoriser le rayonnement de la synergie. Durant son mandat, son comité entend aussi lutter contre les antivaleurs qui, selon lui, freinent le développement de l'art au Sud Kivu, mais aussi œuvrer pour permettre aux artistes de vivre de leur métier. De son côté, Patrick Lungele, artiste comédien connu sous le nom de Maouzi, élu porte-parole de la synergie, annonce comme première étape l'identification de tous les artistes comédien de la province du Sud Kivu. Il invite ceux qui ne sont pas encore membres à rejoindre la synergie pour contribuer à la défense des droits des artistes comédiens en province. Il en parle dans cet élément.

0: Nous allons couper cette barrière qui existe entre les artistes comédiens qui vivent dans la ville de Bukavu et ceux qui vivent en dehors de la ville de Bukavu, en mettant en place une communication permanente en fait entre les artistes comédiens à travers toute la province, parce que nous sommes un comité provincial en fait.
1: Le nouveau comité composé notamment de Mungwa Konkwa Bagra Loa Serafin, alias Kangoya, élu vice-président Wilonja, Koutele Loa Daniel, alias Kakebe secrétaire, Ziruguyu Mathias de son vrai nom, Boudjiriri bienvenue, premier conseiller, et Kabika Kalami, deuxième conseiller. Bouwa Mukata Lucie et Chanceline Bachombe occupent respectivement les postes de trésorière et de trésorière adjointe. Ce comité a été élu pour un mandat de 3 ans, renouvelable une seule fois.
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3: La RDC a été battue en amical par l'Ouganda sur le score de 0-2 vendredi à Johannesburg en Afrique du Sud. Ce match a été organisé pour permettre au staff technique de la RDC de tester le niveau des performances des nouveaux internationaux congolais en prélude des prochaines échéances. Les deux pays vont se retrouver le 5 octobre pour un second match amical toujours à Johannesburg en Afrique du Sud.
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1: La régularisation de la navigation sur le lac Kivu exige au lendemain d'un naufrage meurtrier en territoire d'Idjui le recours à l'automédication de certains étudiants du territoire d'Ouvira suite au manque de moyens financiers et le dilemme auquel font face les étudiants suite à la reprise des cours prévus le 15 octobre 2026 font partie des sujets commentés par la presse vendredi 2 octobre 2026. La revue de presse avec Alain Kabika.

Ouvrons cette revue de presse par le site debourdc.info qui annonce que la régulation de la navigation sur le lac Kivu a été exigée par la société civile au lendemain du naufrage d'une pirogue motorisée qui a fait au moins 12 morts, 5 rescapés et plusieurs disparus, samedi 26 septembre au large d'Idjwi au sud Kivu, à l'est de la République démocratique du Congo, indique un communiqué consulté par debourdc.info. L'embarcation qui quittait Bukavu pour l'Ouganda, village Buhoro 2 dans la chefferie Tambuka a chaviré au niveau du village Boza vers 18h après avoir été renversé par une forte vague selon des sources locales. De son côté, l'autorité locale citée par le média a annoncé des mesures fortes dont les ports obligatoires des gilets de sauvetage tandis que des recherches se poursuivent sur le lac Kivu pour tenter de retrouver les corps restés au fond des eaux. Les naufrages des bateaux sont fréquents en République démocratique du Congo où les fleuves et les lacs constituent un moyen de transport majeur. Le lac Kivu, partagé entre la RDC et le Rwanda, est une voie de circulation intense pour les marchandises et les personnes. Les embarcations en bois communément appelées bottes y sont souvent surchargées et ne répondent pas toujours aux normes de sécurité. La récurrence de tels accidents soulève des questions sur l'application des réglementations en matière de transport lacustre. Les commerçants qui dépendent de ces voies pour leurs activités sont particulièrement exposés. Les manques d'infrastructures alternatives contraint de nombreux habitants à emprunter des embarcations précaires malgré les risques connus, regrette ce média. Les recours à l'automédication chez les étudiants de la ville d'Uvira préoccupent les mouvements citoyens Mathieu Ziaraïa qui appellent les autorités à agir, notamment sur l'accessibilité financière des soins. Un article à lire sur le site stnews.info. Selon des données d'une étude scientifique publiée en 2023 dans le Pan African Medical Journal, 57,4% d'étudiants interrogés déclarent recourir à l'automédication lorsqu'ils tombent malades. Les manques de moyens financiers pour consulter un professionnel de santé constitue les principaux motifs évoqués, cités par 67,7% des participants. Le paludisme figure parmi les principales pathologies poussant les étudiants à s'automédiquer devant notamment les céphalées, la fièvre typhoïde, les dysménorrhées et les douleurs abdominales. Cette pratique, selon le média, constitue à prendre les médicaments de sa propre initiative sans consultation préalable d'un professionnel de santé. Face à cette situation, les mouvements citoyens Mathieu Ziaraïa invitent les

0: Les autorités sanitaires ont renforcé les campagnes d'éducation sur les dangers de l'automédication et du mauvais usage des médicaments. Il encourage également les établissements pharmaceutiques à respecter les règles de délivrance et à mieux orienter le patient. La rentrée académique 2026-2027, annoncée pour le 15 octobre, dans les territoires sous contrôle de l'AF-123, suscite des interrogations parmi les étudiants de Bukavu, titre le média Jambo RDC.info. Au cœur de leurs préoccupations, la décision prise précédemment par le ministère de l'Enseignement supérieur, universitaire, recherche scientifique et innovation, de suspendre les activités académiques dans ces zones en raison de la situation sécuritaire. Interrogé par Jambo RDC, plusieurs étudiants disent ne pas comprendre les modalités de cette reprise, alors que la situation ayant conduit à la suspension des cours reste selon eux une réalité sur le terrain. D'autres étudiants souhaitent néanmoins retrouver les auditoires après plusieurs mois d'interruption. Ils appellent les autorités à trouver une solution qui permette la poursuite des études dans les zones concernées. Pour certains, une éventuelle solution consistant à poursuivre les études dans d'autres villes reste difficilement envisageable. Pour rappel, dans un arrêté du 20 août dernier, le gouvernement congolais avait suspendu les activités académiques et para-académiques pour l'année 2026-2027 dans 11 établissements publics d'enseignement supérieur situés à Bukavu et Goma, deux villes sous contrôle de l'AF-123. Le ministère avait notamment évoqué la situation sécuritaire pour justifier cette décision, conclut les médias Jambo RDC.info.
1: 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Par ici prend fin ce radio-journal. Emile Mouindo a assuré la mise en onde devant ce micro pour la présentation expédie Kialou. Passez des bons moments en compagnie de Radio Mandela. Au revoir.

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La famille na Biragi Kaboi Silvestre a la profonde douleur d'annoncer aux frères amis et connaissances la mort de leur grand-père et père Monsieur Nabiragi Kaboi Silvestre, directeur de l'école primaire Karala et Bouchacha, mort survenu à Burigny Mulambi après une longue maladie. Que cette triste nouvelle parvienne à tous les barignerignes de partout où ils se trouvent, à la coordination des écoles conventionnées catholiques et à tous les charismatiques. Le deuil est observé au domicile familial à Burigny Mulambi. L'enterrement est prévu cet après-midi pour la famille Chito Keke Christophe, signe le présent communiqué. 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
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Le maire de la ville de Bukavu rappelle à la population de sa juridiction et ses environs que les travaux communautaires revêtent un caractère obligatoire. Les travaux communautaires de ce samedi 3 octobre 2026 est un salon spécial de curage des caniveaux pour lutter contre les inondations. Ainsi, il est demandé au cadre de base, chef de quartier, chef d'avenue
et les 10 maisons d'organiser et sensibiliser leurs administrés pour qu'ils participent massivement aux travaux communautaires dits Salongo, interdire toute circulation pendant les heures des travaux communautaires, de même que l'usage des artères de la ville par les enfants pour les activités sportives, interdire et sanctionner toute personne qui jette des immondices dans les caniveaux ou sur la servitude, à la population de la ville de Bukavu de s'approprier les travaux communautaires comme instrument de développement de leurs entités respectives, avenues, quartiers, communes, d'assumer les tâches suivantes, les ramassages et évacuation des déchets de Salongo vers les sites retenus de commun accord avec les partenaires d'assainissement pour les chargements dans les véhicules. Le respect de l'heure du débit à la fin des travaux communautaires est obligatoire, soit de 8h à 11h. Les bourgmestres des communes ainsi que les cadres de base sont chargés chacun à ce qui les concerne de l'exécution du présent communiqué. Les récalcitrants subiront la rigueur de la loi. Faite à Bukavu le 2 octobre 2026, Dr. Nicolas Kialangalilo Mulondani, directeur qui signe ce communiqué. 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Mise en garde contre toute vente ou achat de la concession familiale du Feu Kashamba Théobald Abunyama. La famille du Feu Kashamba Théobald, par l'intermédiaire de son conseil familial, porte à la connaissance de toute la population d'Ijui de Bukavu et d'ailleurs qu'une concession familiale située à Ijui Sud, dans la chefferie Ntambuka Abunyama, laissée par le défunt Kashamba Théobald, n'est pas à vendre. La famille précise qu'aucune personne n'est autorisée à vendre, céder ou négocier cette concession sans aucune autorisation d'Ima signé tous les fils du défunt père. La famille informe également que les autorités locales compétentes ont déjà été saisies de cette situation, notamment à travers une correspondance adressée aux personnes administratives, aux responsables administratifs et coutumiers concernés. En conséquence, toute personne qui tenterait de vendre cette concession sans l'autorisation écrite du conseil des familles, ainsi que toute personne qui chercherait à l'acheter dans ces conditions, le ferait à ses propres risques. La famille met particulièrement en garde les éventuels acheteurs. Tout argent versé dans le cadre d'une transaction non autorisée pourrait être perdu, la famille ne reconnaissant aucune vente effectuée sans son accord. La présente communication est faite en fait d'éviter tout malentendu, toute fraude, tout préjudice financier, et pour informer clairement la population que le dossier est déjà porté à l'attention des autorités compétentes. Fait pour information et pour servir à qui des droits. Pour la famille, Biamungu Kashamba, responsable de la famille, signe ses communiqués.
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Le 27 juillet 2026, professeur Dr. Ayagirwe Basenger Baltazar Rodrigue signe ce communiqué. 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
2: Ministère dédié, je cite, à une société de coexistence ordonnée et harmonieuse avec les...
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2: Mesdames, messieurs, salut et bienvenue pour suivre ce Radio Journal. De l'information en trois titres pour mettre fin à la guerre en RDC. Les acteurs de l'ancien civil du Sud Kivu et du Nord Kivu proposent l'organisation d'un dialogue qui prendra en compte toutes les dynamiques du conflit. Message exprimé au cours d'un point de presse qui s'est tenu à Goma ce vendredi. Et les habitants des zones sous administration de la FSAM-23 sont isolés davantage du reste du monde avec la mesure interdisant leur entrée sur le sol burundais. Pour ceux en provenance de Kinshasa, le périple se rallonge. Ils sont désormais obligés de passer par Kalemi, naviguer sur le lac Tanganyika pour Uvira avant de rejoindre Bukavu via la plaine de la Ruzizi. Et ce samedi 3 octobre 2026, le Sud Kivu et le Nord Kivu connaîtront le deuxième anniversaire depuis le naufrage du bateau Merveille de Dieu, Merdi, près des Kitoukou, non loin de la ville de Goma, ayant provoqué la mort de plus de 600 personnes. Deux ans après, plus de 200 enfants, dont les parents ont perdu la vie dans ce drame, traversent des conditions de vie difficiles à Minova. Beaucoup restent privés d'éducation. Voilà donc tout pour le sommaire. Dans quelques instants, les détails.
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2: Vous l'avez suivi au sommaire, les acteurs de l'ancien civil du Nord Kivu et du Sud Kivu veulent un dialogue global et inclusif pour mettre fin à la guerre en République démocratique du Congo. Ils demandent aussi que ce processus prenne en compte toutes les dynamiques du conflit au niveau national, régional et international. Ils l'ont dit au cours d'un point de presse tenu à Goma, à l'issue d'une réunion consacrée à la situation sociopolitique du pays. Ces derniers appellent également à des réformes électorales, sécuritaires et judiciaires, ainsi qu'à la mise en œuvre de la justice transitionnelle. Pour eux, la recherche de la paix ne doit pas se faire au détriment des populations qui continuent de subir les conséquences de la guerre. Concernant les recensements annoncés par les autorités congolaises, ces acteurs craignent une possible exclusion des populations vivant dans les zones affectées par le conflit. Ils souhaitent que cette question soit intégrée dans un consensus national sur le processus électoral. Écoutons l'un d'eux, Mick Mutiki, président du cadre de concertation de l'ancien civil du Sud Kivu dans cet élément.
4: Nous l'avons clairement dit, c'est une préoccupation majeure pour la société civile du Nord et du Sud Kivu, pour les mouvements citoyens, ainsi que de toutes les confessions religieuses, toutes les forces sociales sont en inquiétude permanente pour savoir comment ça va se passer. Parce que si on fait ces recensements sans prendre en compte plus des 18 millions de Congolais qui seraient sous cette étendue, et d'autres endroits même sous la gouverne du gouvernement, excusez la redondance. Mais après, et puis notre grande crainte est que ça ne soit pas encore une autre subterfuge comme c'était le changement constitutionnel, comme tout le monde a compris qu'on ne peut pas changer la constitution pendant qu'on est en guerre. On nous amène la cartouche du recensement, comme ça, on orgote autour du pot, on ne va pas tout droit, on distrait le processus des pays. Nous, notre conseil à ce stade, il est celui-ci. Allons vers le processus des pays. Nous proposons que la dynamique de recensement rentre dans les réformes électorales.
2: Mick Mutiki au micro de Radio Mandeléo. Et privé depuis janvier 2024 des aéroports de Kavumu et Goma, les habitants des zones sous administration de la FSAM-23 sont isolés davantage du reste du monde avec la mesure interdisant leur entrée sur le sol burundais. Le Burundi constituait déjà la voie de passage par excellence pour les habitants du Sud Kivu en provenance de Kinshasa, mais avec cette mesure, le périple se rallonge davantage. Explication avec Alain Kabika.
5: tombée jeudi dernier, cette mesure précise que toute personne originaire des zones occupées par l'AF-123 ou ayant transité par ces territoires ne peut être autorisée à entrer sur les territoires burundais, y compris les fonctionnaires des Nations Unies. Déjà le même jeudi, à l'aéroport Melchior Ndadaye de Bujumbura, plusieurs voyageurs originaires de Bukavu et en provenance de Kinshasa ont été interdits d'accéder au sol burundais. Constatant l'existence dans leur passeport des visas de la Direction Générale des Migrations DGM de Bukavu, leur octroyés à la sortie de la ville les jours de leur départ pour Kinshasa, le service burundais les a obligés à faire marche arrière. Désemparés, ces passagers ont été réembarqués bon gré mal gré avec un appareil de la compagnie Ethiopian Airlines pour retourner à Kinshasa en passant par Addis Abeba en Éthiopie. Avec cette mesure, il n'est plus possible de passer par les aéroports des pays de la région des Grands Lacs pour retourner à Bukavu et dans les autres zones sous administration de l'AF-123 en provenance de Kinshasa. Seuls les Congolais avec des titres et des voyages sans cachet de l'AF-123 peuvent désormais passer par les Burundis. La ligne de Kigali jusqu'à Kinshasa reste opérationnelle, mais l'inverse n'est plus possible parce que les pays de Kagame craignent l'importation du virus Ebola sur son sol en provenance de l'ouest de la RDC. Comme alternative, un retour à Kigali est conditionné par une quarantaine de 21 jours, le temps nécessaire requis pour l'incubation du virus Ebola dans les corps humains. La même chose est valable pour l'Ouganda. Du coup, les habitants de Bukavu sont isolés davantage de la capitale Kinshasa et même du reste du monde, car ils sont jugés de provenir d'une zone rebelle. Ils peuvent quitter Bukavu pour aller dans d'autres destinations en passant par Kigali, mais s'ils sont allés à Kinshasa, leur retour devient soit un enjeu sécuritaire ou un enjeu sanitaire. Cette posture voit les droits de la libre circulation reconnus aux personnes par la Déclaration universelle

0: Aujourd'hui, nous constatons que la guerre ne se limite plus aux lignes des fronts, mais elle accifie le quotidien des civils et paralyse même toute une région. Après cette situation, il y a eu fermeture des aéroports au niveau des provinces. Et pour que les gens se déplacent pour aller dans la capitale ou dans d'autres pays, nous sommes obligés de passer par Kigali ou soit par Bujumbura. Et aujourd'hui, avec cette restriction de la population vivant à l'est ou soit venant à l'est de la RDC, de se mouvoir devient comme une punition pour nous qui vivons à l'est de la RDC. Et nous sommes en train d'alerter les autorités au niveau national, international et régional de prendre en compte cette situation car c'est nous, population, qui en sommes victimes.
1: Elle invite les Nations Unies et surtout la communauté internationale à apaiser son poids pour mettre fin à ces conflits qui se répercutent sur les populations civiles qui pourtant, selon elle, ne sont ni actrices ni réalisatrice du scénario politique du moment. Précisons qu'actuellement, pour rentrer à Bukavu en provenance de Kinshasa, il faut passer par Kalemie, chef-lieu de la province du Tanganyika, ou par la ville de Beni en province du Nord Kivu, avant d'atteindre Goma.
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3: Changeons de chapitre à présent, 2 ans après le naufrage du bateau Merveille des Dieux mardi qui avait sombré à quelques mètres du port de Kitoukou, non loin de la ville de Goma, Nord Kivu. Plus de 200 enfants qui ont perdu leurs parents dans ce drame restent privés d'éducation. Livrés à eux-mêmes, ces derniers sont également confrontés à des conditions de vie particulièrement difficiles. C'est ce que fait savoir la société civile de Minova en territoire de Calais en marge de la commémoration ce samedi 3 octobre 2026 du 2e anniversaire depuis la survenance de ce sinistre. Les détails avec Myriam Moufano.
4: Au-delà du manque d'accès à l'éducation, faute du paiement des frais, ces enfants manquent aussi des fournitures scolaires, de la nourriture, mais aussi d'un accompagnement social, indispensable à leur développement, rapporte Sadiki Juge, acteur de la société civile de Minova. Beaucoup de ces enfants n'étudient plus, certains sont contraints aux travaux manuels précoces, alors que leur âge devrait être consacré à l'apprentissage scolaire. Face à cette situation, Sadiki Juge plaide pour une intervention urgente des organisations humanitaires, des autorités compétentes et des personnes de bonne volonté. L'objectif est de permettre à ces enfants de retrouver les chemins de l'école, de réduire leur vulnérabilité et de leur offrir de meilleures conditions pour envisager leur avenir radieux malgré les drames qu'ils ont connus.
5: Des jours pour jour que le bateau Merdi a chaviré, a fait naufrage à 200 mètres du port de Kitoukou ou du marché central de Kitoukou Nord Kivu. La population de Minova continue à pleurer ses morts et réclame justice et réparation de la part du gouvernement congolais. Cependant, les enfants orphelins du noyade du bateau Merdi, partis de Minova vers le marché de Kitoukou et le port de Kitoukou de Goma, qui sont à l'école primaire et à l'école secondaire, n'ont pas accès aux kits scolaires, n'ont pas accès aux uniformes et aux souliers. Raison pour laquelle nous demandons aux partenaires et aux hommes de bonne foi de venir en aide plus de 200 enfants qui sont à Minova et ses environs qui n'ont pas de moyens de payer les frais scolaires, mais aussi accès aux kits scolaires, aux uniformes et aux souliers. Et nous demandons toujours l'assistance des partenaires et des hommes de bonne foi.
4: Il recommande par ailleurs la mise en place d'un accompagnement scolaire et la création de mécanismes durables de soutien aux enfants concernés. Rappelons que lors de ces drames survenus le 3 octobre 2024, plus de 600 personnes avaient perdu la vie, laissant derrière elles des orphelins.
3: Et un mort, 3 maisons calcinées et 3 autres détruites pour empêcher la propagation du feu, c'est le bilan encore provisoire d'un incendie déclaré en début d'après-midi du vendredi 2 octobre 2026 sur avenue Hôpital Général au quartier Nkafo en commune de Kadutu. Selon la chef de quartier Didienne Moati, l'origine du feu reste inconnue. Elle indique que des enquêtes vont se poursuivre pour déterminer les circonstances de cet incendie. Elle appelle la population à la prudence et au renforcement des mesures de prévention contre les incendies. Pendant ces temps, l'avant-midi de ce même vendredi, un autre incendie a été signalé sur avenue La Voie du Congo au quartier Ndendere avec plusieurs biens calcinés. En quoi le chef de quartier Ndendere, Migabo Nyagaz Albert, qui nous livre l'information, le feu a été maîtrisé grâce à l'intervention des jeunes du milieu. Et les habitants du quartier Tchiriri dans la commune de Baguirado avaient évité de procéder aux installations électriques sans aucune expertise. Ils ne doivent pas

0: également garder les produits inflammables dans leur maison à l'instar du carburant. C'est ce qu'indique le chef de quartier Thierry Ribissimoa, Bagnosis et Désiré, dans un entretien avec Radio Mandela au lendemain d'un incendie déclaré sur avenue Boussane, toujours au quartier Chiriri, l'après-midi du jeudi 1er octobre 2026. Ce cadre de base indique que lors de cet incendie, 22 maisons ont été complètement calcinées et 10 autres détruites pour limiter la propagation du feu. Malgré les efforts des autorités communales qui ont dépêché un camion anti-incendie pour éteindre le feu, ces cadres de base déplorent de constater que cet engin n'y a pas accédé suite aux constructions anarchiques. Tout en appelant ses administrés à la vigilance, surtout en cette période où la ville de Bukavu fait face à plusieurs incendies, le chef de quartier Chiriri plaide également pour une assistance en faveur des sinistrés. On l'écoute.
1: Quand on a eu cet incendie, nous avions fait appel au bourgmestre de la commune de Bagira. D'un coup, il a aussi dépêché son adjoint, mais malheureusement, il n'y a pas eu accessibilité du véhicule anti-incendie. Sur ce, nous demandons à la population d'être vigilant en vérifiant leurs installations du courant électrique, d'éteindre complètement le feu après avoir préparé leur nourriture, de ne pas faire leur maison des dépôts de carburant. Nos cris en larmes s'adressent particulièrement aux autorités pour toutes ces familles victimes qui n'ont plus là où passer la nuit.
0: Bissimoa Bagnosis et Désiré, chef de quartier Chiriri, au micro de Radio Mandeléo. Et dans un autre secteur, alors que l'AFSAM 23 annonce la rentrée académique au 15 octobre dans les établissements d'enseignement supérieur des zones qu'elle administre au Nord Kivu et au Sud Kivu, le ministère congolais de l'enseignement supérieur fixe, lui, cette rentrée au 26 octobre prochain. La nouvelle date est contenue dans une note circulaire signée le 1er octobre 2026 par la ministre de l'enseignement supérieur universitaire, de la recherche scientifique et innovation, professeur de Docteur Sombo Ayan Safimukuna Marie-Thérèse. Le contenu avec Omer Modekereza.
2: Le ministère demande aux établissements publics et privés de prendre les dispositions administratives, pédagogiques et matérielles nécessaires pour assurer le démarrage de l'année académique 2026-2027. Cette annonce intervient après plusieurs décisions concernant le fonctionnement des établissements universitaires dans les deux Kivus. En août dernier, le gouvernement congolais avait notamment suspendu les activités académiques et para-académiques dans 11 établissements publics de Goma et de Bukavu. Pour l'année académique 2026-2027, en septembre, l'AFSM 23 avait de son côté annoncé l'ouverture de cette année académique au 15 octobre prochain dans les établissements publics et privés situés dans les zones qu'elle administre. Pour des universités et instituts supérieurs privés et publics, viables et moyennement viables, pour Audrey Mouquet, enseignant d'université, les différends entre les parties ne devraient pas affecter les secteurs de l'éducation. Il appelle encore les différents acteurs à préserver l'avenir des étudiants, des enseignants et des établissements d'enseignement supérieur. Selon lui, les questions liées aux universités et instituts supérieurs devraient être discutées dans le cadre des dialogues entre les parties afin d'éviter que les décisions prises dans ces secteurs n'affectent davantage la formation de la jeunesse. Audrey Mouquet.
3: Il est temps de privilégier l'avenir de ces établissements d'enseignement supérieur universitaire et surtout de la jeunesse qui compte sur ces institutions pour leur formation. Aujourd'hui, à la veille de la rentrée académique, déjà qu'il y a des cadres de dialogue qui existent entre les belligérants, notamment le processus de Doha, il faudrait profiter de ce cadre d'échange pour essayer de discuter des questions qui divisent les belligérants. Puisque lorsque deux parties se trouvent déjà sur la table des négociations, il est important de commencer à poser des actes de confiance. Et aujourd'hui, la population a besoin d'être rassurée. Les parents ont besoin d'être rassurés. Les étudiants ont besoin d'être rassurés. Et les actes posés par les deux parties doivent aller dans le sens de rassurer davantage la population. Mais à la manière que les choses sont en train d'évoluer, il y a un tiraillement qui s'observe entre les deux parties. Et ce tiraillement va davantage durcir la situation sur le terrain et ça ne sera pas vraiment en faveur de ces établissements, de ces institutions, ça ne sera pas en faveur de la jeunesse.
2: Pour les étudiants, enseignants et établissements situés dans les zones concernées, l'enjeu immédiat reste donc de savoir comment sera appliqué le calendrier académique, alors que le 15 octobre et le 26 octobre demeurent les deux dates communiquées pour l'ouverture de l'année académique 2026-2027. Pour plusieurs analystes, ces bras de fer laissent présager une année académique 2026-2027 de fortes turbulences et dont les résultats finaux risquent de porter une tache noire sur la suite du parcours universitaire des étudiants.
0: Santé à présent, les femmes sont appelées à se faire dépister fréquemment du cancer du sein afin de savoir si elles sont en bonne santé ou nécessitent un traitement. Elles doivent également respecter les mesures préventives qui passent par une bonne alimentation, la pratique d'une activité sportive, l'autopalpation mais aussi l'allaitement maternel. Qu'en est-il, Hélène Boudjeriri?
4: Ce message est du cancérologue Jean-Claude Balega Natirosa, œuvrant au centre hospitalier Biopharm dans le cadre de la célébration du mois d'octobre rose, destiné à sensibiliser les femmes au dépistage du cancer du sein et à récolter les fonds pour la recherche en cette matière. Selon le docteur Jean-Claude Balega, la détection précoce du cancer permet de les soigner plus facilement et d'augmenter les chances de guérison, d'où l'importance de se faire dépister. Il précise que le cancer du sein est la première cause du décès par cancer chez la femme et qu'en RDC, la prise en charge reste compliquée parce que les malades consultent d'habitude avec retard. Notre source rappelle que le cancer du sein n'attaque seulement pas les femmes, mais aussi les hommes, mais à une fréquence inférieure. À cet effet, le docteur Jean-Claude Balegana appelle au respect strict des conseils donnés par les médecins pour se protéger.
5: On peut découvrir le cancer du sein au cours des dépistages. Il n'y a pas de signe clinique qui est visible. Il n'y a pas de nodules, il n'y a pas d'écoulement. Maintenant, lorsque la maladie est déclarée, la femme peut sentir qu'il présente une boule au niveau du sein ou carrément une masse, peut sentir des douleurs. Lorsque les douleurs surviennent, donc la maladie a déjà évolué. Soit elle peut avoir un écoulement anormal au niveau du sein. Vous savez que lorsqu'on n'allait pas, on ne doit pas avoir d'écoulement. En gros, pour le cancer du sein, les facteurs exogènes, c'est notre façon de nous comporter. Par exemple, l'abus d'alcool, le tabac, l'obésité, le manque d'activité physique, le fait de manger trop gras, viande rouge et autres, les régimes pas riches en fruits et légumes, là sont des facteurs exogènes qui peuvent faire que la personne peut développer le cancer.
4: Pour l'année 2026, le mois d'octobre dédié au cancer du sein est célébré sous les thèmes « Agir pour soi, mais aussi donner l'élan à celle que l'on aime », un message axé sur l'action, les dépistages précoces et la solidarité.
0: Signalons que le docteur Jean-Claude Balegana est un des intervenants de la conférence organisée ce dimanche 4 octobre à Bukavu par la communauté famille chrétienne autour du thème « Cancer du sein et de l'utérus, prévenir, agir et vaincre ensemble ». Parlons toujours santé. L'épidémie d'Ebola frappe les zones sous administration de l'AFC-M23. 6 cas positifs de la maladie viennent d'être déclarés dans le territoire de Lubero. Nous sommes au Nord Kivu. Parmi les 6 cas, 4 sont signalés à Alimbongo et 2 à Kaina. Parlons culture à présent. Bulambo Adolphe, connu sous le nom de Sen Mwanda Walupala, est le nouveau président de la synergie des artistes comédiens du Sud Kivu. Il remplace à ce poste Dina Baganda, connu sous le nom de Bonakaka. Il a été élu au cours d'une assemblée générale extraordinaire tenue dans la ville de Bukavu. Parmi ses priorités, le nouveau président cite la dotation de la synergie des statuts juridiques afin de renforcer son fonctionnement et son organisation. Bulambo Adolphe mise également sur une communication permanente entre les différents acteurs pour favoriser le rayonnement de la synergie. Durant son mandat, son comité entend aussi lutter contre les antivaleurs qui, selon lui, freinent le développement de l'art au Sud Kivu, mais aussi œuvrer pour permettre aux artistes de vivre de leur métier. De son côté, Patrick Lungele, artiste comédien connu sous le nom de Maouzi, élu porte-parole de la synergie, annonce comme première étape l'identification de tous les artistes comédien de la province du Sud Kivu. Il invite ceux qui ne sont pas encore membres à rejoindre la synergie pour contribuer à la défense des droits des artistes comédiens en province. Il en parle dans cet élément.
6: Comme l'avait dit Monsieur le Président, nous allons d'abord commencer par identifier et regrouper les artistes. C'est parmi nos priorités. Nous allons faire asseoir une synergie à la DOTA d'un statut juridique. Quand je parle d'un statut juridique, nous allons chercher les documents nécessaires pour son fonctionnement en fait. Nous allons couper cette barrière qui existe entre les artistes comédiens qui vivent dans la ville de Bukavu et ceux qui vivent en dehors de la ville de Bukavu, en mettant en place une communication permanente en fait entre les artistes comédiens à travers toute la province parce que nous sommes un comité provincial en fait.
0: Le nouveau comité composé notamment de Mungwa Konkwa Bagaloa Serafin alias Kangoya, élu vice-président, Wilonja Koutele Loua Daniel, alias Kakebe secrétaire, Ziregouyou Mathias de son vrai nom, Boudjiriri bienvenue, premier conseiller, et Kabika Kalami, deuxième conseiller. Bouwa Mukata Lucie et Chanceline Bachombe occupent respectivement les postes de trésorière et de trésorière adjointe. Ce comité a été élu pour un mandat de 3 ans, renouvelable une seule fois.
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8: La RDC a été battue en amicale par l'Ouganda sur le score de 0-2 vendredi à Johannesburg en Afrique du Sud. Ce match a été organisé pour permettre au staff technique de la RDC de tester le niveau des performances des nouveaux internationaux congolais en prélude des prochaines échéances. Les deux pays vont se retrouver le 5 octobre pour un second match amical toujours à Johannesburg en Afrique du Sud.
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0: La régularisation de la navigation sur le lac Kivu exige au lendemain d'un naufrage meurtrier en territoire d'Idjui le recours à l'automédication de certains étudiants du territoire d'Ouvira suite au manque de moyens financiers et le dilemme auquel font face les étudiants suite à la reprise des cours prévus le 15 octobre 2026 font partie des sujets commentés par la presse vendredi 2 octobre 2026. La revue de presse avec Alain Kabika.

0: Ouvrons cette revue de presse par le site debourdc.info qui annonce que la régulation de la navigation sur le lac Kivu a été exigée par la société civile au lendemain du naufrage d'une pirogue motorisée qui a fait au moins 12 morts, 5 rescapés et plusieurs disparus samedi 26 septembre au large d'Idju au sud Kivu, à l'est de la République démocratique du Congo, indique un communiqué consulté par debourdc.info. L'embarcation qui quittait Bukavu pour l'Ouganda, village Buhoro 2 dans la chefferie Tambuka, a chaviré au niveau du village Boza vers 18h après avoir été renversé par une forte vague, selon des sources locales. De son côté, l'autorité locale citée par le média a annoncé des mesures fortes, dont les ports obligatoires des gilets de sauvetage, tandis que des recherches se poursuivent sur le lac Kivu pour tenter de retrouver les corps restés au fond des eaux. Les naufrages des bateaux sont fréquents en République démocratique du Congo, où les fleuves et les lacs constituent un moyen de transport majeur. Le lac Kivu, partagé entre la RDC et le Rwanda, est une voie de circulation intense pour les marchandises et les personnes. Les embarcations en bois communément appelées bottes y sont souvent surchargées et ne répondent pas toujours aux normes de sécurité. La récurrence de tels accidents soulève des questions sur l'application des réglementations en matière de transport lacustre. Les commerçants qui dépendent de ces voies pour leurs activités sont particulièrement exposés. Les manques d'infrastructures alternatives contraint de nombreux habitants à emprunter des embarcations précaires malgré les risques connus, regrette ce média. Les recours à l'automédication chez les étudiants de la ville d'Ouvira préoccupent les mouvements citoyens Matiosi Araïa qui appellent les autorités à agir, notamment sur l'accessibilité financière des soins. Un article à lire sur le site estnews.info. Selon des données d'une étude scientifique publiée en 2023 dans le Pan African Medical Journal, 57,4% d'étudiants interrogés déclarent recourir à l'automédication lorsqu'ils tombent malades. Les manques de moyens financiers pour consulter un professionnel de santé constitue les principaux motifs évoqués, cités par 67,7% des participants. Le paludisme figure parmi les principales pathologies poussant les étudiants à s'automédiquer devant notamment les céphalées, la fièvre typhoïde, les dysménorrhées et les douleurs abdominales. Cette pratique, selon le média, constitue à prendre les médicaments de sa propre initiative sans consultation préalable d'un professionnel de santé. Face à cette situation, les mouvements citoyens Matiosi Araïa invitent les autorités sanitaires à renforcer les campagnes d'éducation sur les dangers de l'automédication et du mauvais usage des médicaments. Il encourage également les établissements pharmaceutiques à respecter les règles de délivrance et à mieux orienter le patient. La rentrée académique 2026-2027, annoncée pour le 15 octobre dans les territoires sous contrôle de la F-123, suscite des interrogations parmi les étudiants de Bukavu, titre le média Jambo RDC.info. Au cœur de leurs préoccupations, la décision prise précédemment par le ministère de l'Enseignement supérieur, universitaire, recherche scientifique et innovation de suspendre les activités académiques dans ces zones en raison de la situation sécuritaire. Interrogé par Jambo RDC, plusieurs étudiants disent ne pas comprendre les modalités de cette reprise, alors que la situation ayant conduit à la suspension des cours reste selon eux une réalité sur le terrain. D'autres étudiants souhaitent néanmoins retrouver les auditoires après plusieurs mois d'interruption. Ils appellent les autorités à trouver une solution qui permette la poursuite des études dans les zones concernées. Pour certains, une éventuelle solution consistant à poursuivre les études dans d'autres villes reste difficilement envisageable. Pour rappel, dans un arrêté du 20 août dernier, le gouvernement congolais avait suspendu les activités académiques et para-académiques pour l'année 2026-2027 dans 11 établissements publics d'enseignement supérieur situés à Bukavu et Goma, deux villes sous contrôle de la F-123. Le ministère avait notamment évoqué la situation sécuritaire pour justifier cette décision, conclut les médias Jambo RDC.info.
1: 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Par ici prend fin ce radio-journal. Émile Mouindo a assuré la mise en onde devant ce micro pour la présentation expédie Kialou. Passez des bons moments en compagnie de Radio Mandela. Au revoir.